0: Vous le savez qu'aujourd'hui, c'est la journée mondiale de l'innovation. Bravo à tous ceux qui font de l'innovation. Je vais vous donner des innovations. Vous allez me dire si elles sont vraies ou si elles sont fausses. Pietre,
1: oui.
0: Des robots humanoïdes qui commencent à travailler dans de vraies usines aux côtés des humains.
1: Alors, je sais qu'il ne sait pas si c'est encore assez au point pour faire ça.
2: Si,
0: ça existe.
2: Ah ouais, déjà,
0: en Chine,
2: ouais,
0: mon ami.
2: Déjà, là.
0: Si, si. Ouais. Le premier vaccin contre le cancer du poumon, appelé BNT116, est fabriqué par BioNTech et désormais testé dans 7 pays pour aider le corps à traquer et détruire les cellules cancéreuses. Vrai ou faux, Corentin?
1: Si c'est vrai, je te préviens, je reprends la clope direct.
3: Bah, moi, je dirais vrai. J'espère c'est vrai. Que c'est vrai.
0: C'est vrai, c'est
1: allez.
0: Vrai, c'est vrai.
1: Allez,
0: il est fabriqué
1: allez.
0: Pour l'instant. Des voitures autonomes qui circulent dans plusieurs villes du monde, Vito.
4: Ah oui, ça j'en ai déjà vu en Californie, là-bas.
0: Absolument,
4: ils en ont,
0: absolument. Des batteries de voitures dernière génération qui se rechargent aussi vite que le temps d'un plein d'essence. Stouff.
2: Oh non. Attends, si, j'ai vu une borne qui apparemment qui rechargeait vite, mais...
4: Ouais, mais
2: non, attends, si, je crois que j'ai vu ça.
0: Ils arrivent avec ça, alors c'est jamais 100% de ta voiture,
2: oui,
0: c'est 80% de
2: oui,
0: ta voiture.
2: Oui, c'est ça, 80%.
0: Ouais. Il paraît que c'est assez incroyable si ça commence à exister. Des panneaux solaires, ce qui n'était pas le cas de ma voiture hier. Ouais, parce que j'ai voulu la recharger tant sur la borne de l'immeuble, bon, on a eu 2-3 problèmes. Ainsi que,
2: on reviendra pas là-dessus.
0: Ainsi que sur la borne en bas de chez moi, où rien ne marchait.
1: Ah bon?
0: C'est une catastrophe. Je vous assure, j'ai appelé, il y a un numéro de la borne, et la dame, là, vous mettez votre numéro, vous allez sur un truc qui s'appelle Pay Now, sur votre téléphone, puis ensuite, vous mettez votre carte bleue, puis ensuite, vous mettez la borne, c'est la 1 ou la 2? Je sais pas écrit, vous, ça doit être la 2.
1: Monsieur qui est en train de voler le câble en cuivre
0: vous
1: derrière vous.
0: J'ai dit à la dame, j'ai dit, écoutez, je suis en galère absolue, je pense que pour des tas de gens, c'est super compliqué, ouais. Et les bornes, elles ne marchent pas tout de suite. C'est-à-dire que tu mets le truc, ça t'indique zéro et en fait ça commence à prendre la puissance progressivement.
4: Ouais, parce qu'il y a un mec qui commence à pédaler dessous.
0: C'est l'enfer. Si vous n'avez pas de borne chez vous. Des panneaux solaires qui se rechargent même dans le noir. Pietre.
1: Bah normalement non.
2: Ah non, c'est solaire.
0: Eh ben si.
2: Ah bon?
0: Ils en ont fait maintenant et que ça existe, me demande pas comment ça marche. Des chaussures intelligentes Stouff qui choisissent elles-mêmes où tu dois aller pour optimiser ta vie.
2: Non.
0: Non, ça n'existe pas.
2: Non.
0: Un frigo Corentin qui refuse de s'ouvrir, c'est déjà trop mangé dans la journée.
3: Eh bien, ce serait bien, j'espère qu'il existe et j'achète tout de suite.
0: Non, il n'existe pas.
1: C'est une bonne idée.
0: Victoire, ouais. Ma petite stagiaire. Des lunettes qui remplacent les gens moches par des versions plus stylées en temps réel, ça existe ou pas?
5: Non.
3: Ah, pourtant, tu les as? Je rigole.
0: Des dents. C'est bien.
1: Je rigole, mais...
0: des dents cultivées en laboratoire qui peuvent remplacer des implants dentaires. Oui ou non, Stouff?
2: Oui.
0: Oui, ça existe.
2: Oui.
3: Ah ouais,
1: ils cultivent des dents.
0: Oui, ça pourra

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2: Qui mange des œufs dans cette équipe? Qui
3: moi.
4: Moi.
2: Bah,
4: moi
2: c'est aussi, la, ouais. Alors, c'est la grande mode. Hein. Tu peux pas faire une page d'Instagram sans voir une recette hyper protéinée. Il y a deux trucs. J'ai l'impression que la nourriture ne se fait qu'à partir de ça. Skyr et les œufs.
3: Ouais. Bah parce qu'en fait, c'est plein de protéines, c'est pas gras et c'est pas cher.
2: Et surtout, on a dédiabolisé les œufs. Ouais. Parce qu'il y a eu tout un délire à un moment donné. On disait c'est très mauvais, il faut manger que le blanc. Ça donne du cholestérol. Donc les gens se sont embêtés à manger une omelette au blanc d'œuf. Je ne sais pas si vous avez déjà mangé, c'est infect.
3: Ah bah, ouais.
2: Infect. Une omelette au blanc d'œuf, c'est vraiment une punition. Et finalement, ils sont revenus en arrière. Ils ont dit bah non, pour que ce soit. Qu'il y ait un niveau de cholestérol, il faut en manger vraiment énormément.
3: Non, c'est du bon cholestérol en fait, bon. Je t'aperçois.
2: Et bien maintenant, on vient d'apprendre que la façon avec selon laquelle vous préparez vos œufs peut changer ce que ton corps en tire. Toutes les cuissons ne se valent pas.
3: Alors ça, je savais pas.
2: Cru.
4: Bon, il y en a qui en prennent.
3: À la Rocky,
4: au petit-déj.
2: Cru. L'avantage, faible absorption de protéines, risque de bactéries, non recommandé. Alors Stallone, quand il en met deux dans son verre et qu'il les gobe...
5: Mais cela dit, quand tu fais les blancs en neige, ils sont crus?
2: Bah non.
3: Bah si.
2: Mais après ils sont cuits. Mais après ils sont cuits. Ah oui, t'es con toi aussi.
5: Bah non, tiramisu.
3: Bah non, les îles flottantes.
2: C'est cuit.
3: Bah non.
2: Bah si.
3: Mais les îles flottantes,
4: tu dois le blanc. Le blanc, tu dois le mettre au four normalement.
2: Enfin, tu crois que c'est cru toi?
3: Non, parce que. Mais non, parce qu'au four ça te fait de la meringue.
4: Mais non.
3: Mais si.
2: Quelqu'un peut nous aider là?
3: Mais non.
2: Y a pas quelqu'un qui s'y connaît.
5: Non, mais le tiramisu, tu fais les blancs en neige,
2: D'accord. Ouais, bon, oui, mais tu les as battus, donc les bactéries, tu leur as mis les beignes.
3: Voilà, c'est tout.
2: Si vous les prenez à la coque, avec le jaune coulant, absorption élevée des protéines, digestion facile, meilleure rétention des nutriments. Donc ce serait bien.
3: C'est nickel ça.
4: On rajoute les mouillettes
3: à la coque.
2: Si vous les prenez cuit moyen.

0: généralement quand tu manges des œufs durs.
1: Ah ouais, c'est vrai, tu rotes derrière.
0: Ah bah, tomber, tu, les deux extrémités. Ouais. Ah ça sent l'œuf dur. Hein.
1: Ah là là.
0: Et riche en protéines quand même. Donc, c'est la digestion en fait. Ouais. C'est la digestion. Ça rend plus intelligent, mais voilà.
1: Ouais.
0: Voilà. Bon, à ne pas confondre évidemment, je le dis à la base pour les gens qui nous écoutent, ne pas confondre les œufs à la coke avec les œufs à la coke.
1: Ah oui. Hein, ouais, ça donne la patate aussi.
0: Oui, mais il y en a un, c'est interdit. Il y en a un, tu fais de la prison, il y en a un autre, t'es en forme. Voilà, c'est ouf alors.
2: Bah, visiblement, si le blanc, il faut le faire cuire, ça peut être soit au four, soit tu le fais à l'eau bouillante.
0: Évidemment que tu le cuis dans les
3: émissions. Tiramisu, tu fais pas cuire, hein, c'est sûr.
1: Ah non.
0: Comment ?
3: Le tiramisu.
0: Excuse-moi, tu vas nous faire chier une heure avec ton tiramisu ? Il n'y a pas 5 minutes à chaque fois qu'il nous dit un truc. Non, mais le tiramisu.
2: Dans le tiramisu, tu mets de.
3: Blanc neige.
2: Ah bon ?
3: Ouais,
0: sûr.
3: Vous pouvez me faire confiance, hein.
0: Bah non, ouais, justement. Ouais. J'ai vu la gueule de ton truc au chocolat la dernière fois. 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
1: 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D'ailleurs, voici le JT Chanté qui a décidé de vous chanter les infos. C'est une nouvelle formule. Ça passe mieux avec une histoire d'un Breton à qui on fait une bise de 39 ans. Lui, il a été jugé pour des petits appels téléphoniques malveillants.
2: Ah,
1: c'était pas bien. C'était très étonnant ce qu'il faisait. Alors, qui appelait-il? Que disait-il? La réponse en chanson.

0: cochon Robert.
1: Ah oui, pardon.
2: Énorme.
1: C'est vrai que le mec qui appelle son ex toutes les deux minutes pour faire.
3: D'accord. Ah,
1: que... là-bas, le, il est voilà, il est tribunal. Hein.
3: Bah normal.
1: Ah oui, c'est normal.
3: Harcèlement.
1: Ouais. Conclusion, voilà, ah, c'est magnifique. Il s'est retrouvé là-dedans avec une belle boulette pour la dernière conclusion et le dernier news d'un Allemand. Ça ne vient pas d'un Français pour une fois. Alors lui, il a fait un truc qui peut arriver à beaucoup de gens. Je vous le disais, soyez très prudent quand vous envoyez des messages. Vérifiez bien le destinataire. Lui, il voulait envoyer quelque chose à sa chérie.
2: Ouais. Un
1: petit truc.
4: Bon. Oui, ok.
2: Ah, d'accord.
1: Alors, quel était le message? Quel a été le problème? Réponse en chanson.

0: énorme.
1: T'imagines le beau papa qui reçoit ça? Je veux te ken.
2: Mais moi, je veux te ken avec la photo.
3: Ah, ouais, bah, je crois que ça a l'air clair, mais.
0: Je t'attends, viens.
3: Non. Eh bien, merci de s'occuper des soirées de ma fille.
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1: Basinger, qui regarde à la télévision?
2: Non.
1: Je regarde pas du tout. Je vais vous dire un truc, je... Alors pas du tout. Mais alors vraiment, ouais, même
3: le principe plutôt bien, plutôt c'est esthétique, c'est joli.
1: Oui, et oui, oui,
3: mais c'est pas pour autant que je regarde.
4: Les masques à découvrir, les personnalités à découvrir dedans qui sont un peu.
1: Je vais être honnête avec vous. Est-ce que t'as pas compris depuis de 20 ans quelques saisons qu'à l'intérieur, ça ne c'est pas des vedettes?
3: Non. Non. Enfin, c'est pas foufou, quoi.
2: Ils prennent ceux qui sont dispo, quoi.
5: Ouais, et moi, t'as une vedette américaine, une fois.
6: Ça traîne trop en longueur. C'est-à-dire qu'ils gardent le perso pendant des semaines. Moi, je pense qu'il faudrait que tu. Au début de la soirée.
1: Trois
6: tu,
1: soirées, quoi.
6: Voilà, ils chantent et à la fin de la soirée, tu découvres le gars.
3: Ils sont payés, les gens qui sont dans les.
4: Bien sûr, évidemment.
1: Tout, ouais. Mais ça coûte cher, hein. Les costumes coûtent cher, la fabrication coûte cher.
3: Ah, ça, je comprends. Oui,
1: c'est une émission, c'est pour ça que maintenant, il faut les faire sur la longueur, il faut les faire sur plusieurs semaines parce que ça coûte très, très cher. On va voir un petit peu dans le jury, il y a qui? Il y a Chantal Latsou, Laurent Ruquier. Tiens, on aura Laurent Ruquier, Chantal Latsou avec nous. Michael Youn et Kev Adams. On va demander à Camille Combal ce qu'il y a à l'intérieur. C'est parti, on y va.
2: Comment ça, Hop 2?
1: Ça va?
2: Ça va les potos? Voilà, bienvenue dans ma singer, là, les potos, la 8e saison.
1: Ouais.
2: Que je vais faire parler des déguisements, la guili-guili, le petit ourson. Ah, il est beau, le petit ourson. Comment qu'elle va, celle-ci, là, ma chanchon, Chantal Latsou?
7: Non, ça va, Camille?
2: Comment
7: ça?
2: Tu veux
7: bien t'attendre? Merci, Camille.
2: Belle, ma chanchon. Ma chanchon. Comment il va le BG à lunettes à côté, là, mon Lolo, Laurent Ruquier, là, voilà, ma grosse tête, là?
8: Bonjour, Camille.
2: Allez, les potons, on y va. On va essayer de deviner les indices que vont vous donner mon Vito, là, mon Vivi, mon Toto, mon Vito.
8: Allez,
2: là, comment il est beau, mon Vito. Oh là là, mon Vivi. Allez, on est parti, mon Vito. Écoutez ça, là. Il va vous donner des indices. Et c'est à vous de les retrouver, Chantal et mon petit Lolo. Hein, avec vos vestes de beau gosse. Allez, c'est parti, mon Vito. Vas-y.
6: Alors, je suis une big star, humoriste, devenu comédien. J'ai cartonné pendant de longues années en France, voire à l'international. Aujourd'hui, on me voit moins,
7: difficile.
6: Voire plus du tout. Je m'adapte à chaque situation. Je suis remarquable.
2: Alors les potos, pensez à qui là? Vous avez entendu les indices, même chez vous, hein? Ceux qui vous a écouté chez vous, là, vous n'hésitez pas. Si vous avez des petites idées, vous les envoyez. Ma petite chanchon, elle pense à qui, ma petite chanchon?
7: Je pense à Boudère. Sinon, je pense à The Rock. J'aime bien The Rock. Il est sexy, The Rock. Il est chaud. J'aime bien les choses. Il me rit chaud.
2: Boudère, on a noté. Boudère, vous avez noté. On a pensé à Boudère. The Rock aussi. The Rock. Elle aime bien les chauves aussi, on l'a noté. Hein, chez vous aussi, vous l'avez noté. Elle aime bien les chauves. Et toi, mon Laurent Ruquier, ma grosse tête, il pense à qui, celui-ci, mon

0: YouTube, qui est d'origine italienne, mais qui n'est pas italien.
1: Non.
0: Et il n'a pas créé les micro-trottoirs. Donc il n'y a rien qui va dans la question ni dans la réponse. Allez, on continue.
2: Alors, troisième question. Qui est le créateur de la PlayStation?
0: PlayStation.
3: De la PlayStation.
0: Ah oui, attention, alors il est d'origine asiatique. Hein. Oui. Réponse.
2: C'est Ken Kutaragi. C'est un chinois ou un bail comme ça. Voilà, un japonais.
0: Un bail comme ça, quoi. Allez, dernière question. Alors, celle-là, écoutez-la bien, attention.
2: Qui a inventé l'école?
3: Qui a inventé l'école? Facile, Charlemagne.
0: Charlemagne.
2: Jules Ferry.
4: Putain, mais mec, on est trop con.
0: Ouais. Ah oui, alors c'est pas complètement faux. Jules Ferry, il l'a rendu obligatoire. Mais attention, la dernière est encore mieux.
2: À mon avis, ça parle de la guerre. Qui a inventé les bombes nucléaires?
0: Si vous avez vu le film, Robert Oppenheimer. Ouais. Alors lui, visiblement, il n'est pas allé jusqu'au bout parce qu'il a fait plus simple.
2: Robert.
0: Voilà.
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0: On a les paroles et on se souvient pas du truc.
1: Je préfère l'original.
2: Ah, je suis avec un
3: dernier.
0: Un dernier.

0: version comme ça.
1: Et j'adore. Pandi Panda. Allez. Pandi Panda. On te protégera. Elle parle des concrets, toutes les bandes.
0: Je voudrais avoir une pensée pour celui qui était dans les spectacles de Chantal Goya dans le costume original de Pandi Panda qui n'avait pas été changé pendant 50 ans. Ouais. Je voudrais avoir une pensée pour cette personne qui devait.
2: Il est comme ça maintenant.
0: Ah oui, parce qu'il devait y avoir une odeur là. Allez, tu fais Pandi Panda. Non, s'il te plaît, je ne veux plus rentrer dans le costume.
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0: Chiron.
1: C'est là où je voulais en venir, c'est pas la nouvelle voiture.
2: Ah, voilà. Oui.
0: La Bugatti Chiron était la voiture la plus rapide du monde.
3: Ah
1: oui, bah oui. Chiron.
0: Ouais. Bah, oui, c'est, carré, ouais. Bah si tu fais carré, ouais, c'est vrai que c'est faut aller voir le docteur.
1: Ouais, bah ouais. Si après c'est pratique, parce que tu peux te les garder pour faire monter ta maison.
0: Tu fais comme les plaidos, tu sais, tu fais des triangles, tu fais des spaghettis, tu fais
1: des plats.
0: Non, non, Chiron, c'est là, c'est le modèle.
2: Okay.
0: Il y a la Veyron, il y a la Chiron. Ah, okay. Il y a, voilà. Il atteint 496,22 km/h sur une piste en Allemagne. 3000 chevaux. Et donc ça devient la voiture la plus rapide, la voiture pour monsieur tout le monde, la voiture qui pourrait être vendue en électrique. Ouais. Alors bon,
2: ça part vite en électrique. Ouais.
0: Je pense que ça part vite.
3: T'as plus rien.
0: Je pense que tu la recherches sur l'autoroute.
1: Oui.
0: Il y a plus d'électricité dans la Creuse. Parce que
3: bon, c'est...
0: Je pense que c'est ou ta bagnole ou la Creuse. C'est un choix. Ouais.
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4: Bien, bonjour à tous et bienvenue dans les moins grosses têtes avec aujourd'hui autour de la table l'équipe au complet, le PSG de la radio, le Kilimanjaro de la FM, Coé et les autres cons.
5: On commence avec
4: une question avec bien sûr d'un auditeur, Monsieur Chili de Concarneau.
6: Chili de Concarneau.
7: C'est bon ça.
4: Qu'est-ce que le point de Paris?
7: Le point de Paris, c'est le centre, c'est
6: le
7: la Tour Eiffel.
6: Ouais.
7: Non. Dire, c'est le
6: point. C'est le zéro, le kilomètre zéro.
8: Ouais, kilomètre zéro.
4: Pas du tout.
9: C'est Paris la ville. Hein.
4: Le point de Paris, c'est Paris la ville, oui.
9: Ouais.
4: Mais c'est quelque chose de précis qui n'est plus beaucoup utilisé.
7: Plus du tout utilisé. On en utilise tous les jours, genre pour, boire.
4: Non, je vais même vous aider. Vous ne l'utilisez jamais. Ça correspond à quelque chose.
8: Ça a un rapport avec le métro ou les transports?
4: Pas du tout.
8: Ah, c'est un
9: monument?
8: La couture?
4: Alors, c'est un rapport. C'est pas la couture, mais ça y ressemble.
9: C'est dans Paris.
4: C'est pas du tout dans Paris.
6: Ah, du tricotage?
4: Pas du tricotage.
9: Le point de Paris.
7: Le point de Paris, c'est un nom qu'on a donné à quelque chose.
4: Alors, oui.
7: Et c'est pas forcément. Ah. Ok.
4: Mais c'est pas un point dans Paris.
9: C'est une activité manuelle.
4: Pas une activité.

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0: suis là.
1: C'est un travail qui, tu vois, c'est un travail qui vient pas de lui. Il va utiliser ton travail à toi et puis il va vouloir se rendre intéressant.
0: Mais il y en a beaucoup, ça.
2: Bah oui.
1: Oui, il y en a qui prennent le travail des autres.
0: Tu leur donnes un truc, tu leur donnes une idée et les mecs ils disent ah, et puis après ils croisent le patron, ils font j'ai une idée.
1: C'est ça.
0: Et, tu vois, ça, il y en a beaucoup. Oui.
1: On a le mec que tu croises depuis 4 ans au travail et qui te dit jamais bonjour. Et qui, ou qui te répond pas quand toi tu lui dis bonjour.
0: C'est horrible ça.
3: Parce qu'il est sourd peut-être.
0: Moi je peux pas, je dis bonjour à tout le monde. C'est
1: mais
0: un
1: mais il y en a, tu
0: nous
1: sais
0: aussi,
1: pas pourquoi.
0: On est comme ça dans cette équipe, on dit bonjour à tout le monde. Alors moi mon
1: c'est
0: problème
1: la politesse,
0: c'est
1: politesse déjà, sois poli.
0: Je vais être très transparent avec vous, je retiens pas tous les prénoms.
2: Mais
0: je fais attention à dire bonjour à tout le monde. Après on n'est pas censé retenir les prénoms ni les dates de naissance. Non.

0: Voilà. Ah. Et après, à la fin, il y a des vocalises. La c'est parce qu'il restait 3 minutes. Il y a des wawadoua, écoutez. Dibidibidibada. Voilà.
1: Ça se dépose, ça, là, ça sème.
0: Là, elle chante dans sa bagnole. Elle est déjà loin, elle est en train de partir. Les gens pensent que le son, il baisse parce qu'elle est déjà en train d'aller en bagnole. Elle est partie. Donc voilà, ça célèbre la combativité, la résilience face au fracas du monde.
2: Oh, wow. Ah, c'est beau. Oui. Eh bien, elle est avec nous pour en parler, Céline Dion. Bonjour Céline.
3: Tellement contente d'être avec vous sur Europe numéro 2. Là, ça me fait un bien. Là. Fait bien, je capote fort. Ça me change les idées parce que j'ai fort du chagrin. Ah fort bon du chagrin.
2: Mais pourquoi Céline?
3: Parce que Jean-Jacques va mal.
2: Ah bon?
3: Jean-Jacques va mal. Vous avez entendu la dernière chanson qu'il m'a écrite?
2: Oui.
3: C'est pas mon Jean-Jacques, ça. Ah. Ça, c'est pas mon Jean-Jacques. C'est Jean-Jacques qui m'a écrit une bouse, ce cariboulot. Qu'est-ce que c'est que ça? Qu'est-ce que c'est cette horreur qui m'a écrit, là?
2: Mais il est bien, ce titre, là. Pourquoi ça, vous dites ça?
3: Il est bien, ce titre, là.
2: Vos fans l'aiment bien.
3: Il est bien, ce titre, là.
2: Oui.
3: Les fans, ils aiment bien parce que de toute façon, ils ont acheté des chansons, des places de concert à pas de prix. Ils sont obligés de bien aimer. C'est pas quand t'es à 2 mètres de la ligne d'arrivée que tu vois croquer, là. Ils ont acheté leur place, ils ont attendu. Il y a eu 1% de gens qui ont gagné. Évidemment qu'ils l'aiment, ça. Mais moi, je le dis, là. Je le dis, c'est pas une belle chanson. Faut être honnête. C'est nul. Donne pas envie de bouger la pote, là. Donne pas envie de danser. Ça donne pas envie de dandiner du derrière. C'est mou comme un feu de camp avec Rock voisine qui cherche Hélène seule sur le sol, les yeux dans l'eau, comme un dépressif. C'est pas possible. Ça, qu'est-ce que c'est que cette brin qui m'a fait, là?
2: Vous êtes un peu dur quand même, Céline, là.
3: Mais bordel! On parle de Jean-Jacques, là! Jean-Jacques Goldman!
1: Mais elle a raison!
3: On parle pas de n'importe qui chie une chanson de parole en 3 minutes, là!
2: Oui,
3: Jean-Jacques Goldman! Stouff, t'es une femme! Réagis, Jean-Jacques Goldman!
4: Oui, Jean-Jacques, c'est un peu plus quand même rythmé!
3: Elles sont où les rimes riches? Il n'a pas! Dansons, le monde il tourne pas rond! Qu'est-ce que c'est que ça?
2: Oui, c'est vrai, c'est pas foulé!
3: On dirait une rime de carambar, là!
1: On dirait du colonel Réel!
3: Elle est où?
4: C'est le Covid qui l'a!
3: Mais c'est le Covid qui l'a! Tu cherches les rimes, il n'a pas! On dirait un enfant d'école primaire, on dirait le parolier de Maître Gims! Ou pire! On dirait le parolier de la comment qu'il s'appelait, la Black M, là, que c'est ça. Mais il a plus envie, Jean-Jacques. Il a plus envie.
1: Ouais, ça se sent.
3: Il a perdu cette folie, il est chiant. Jean-Jacques, il est passé de J'irai où tu iras, j'ai plus envie de bouger mon cul. Ça s'entend. Ouais.
2: Mais le contexte, il prêtait aussi, là. C'est un peu la dernière danse avec vos 15 derniers concerts à Paris et tout, là.
3: Ah ouais,
1: c'est vrai, ça vient de là.
3: Hein? 15 concerts.
2: Ouais.
3: Il en a 15.
2: Oui, il en a 15.
3: 15.
2: Oui.
3: Je capote fort, là.
2: Ouais.
3: 15 concerts.
2: Ouais, 15
3: attends,
2: concerts.
3: Attends, j'aime pas, je suis pas vénale. Céline, elle est pas vénale. Céline, elle fait pas ça pour l'argent.
2: Et c'est à la Défense Arena, 45 000 places.
3: 45 000 places. Attendez, je vais faire un petit calcul rapide. L'argent, c'est pas trop mon truc.
1: Non,
3: je vais quand même faire un calcul rapide, hein, deux têtes. 45 000 places. Une moyenne de 500 euros par concert. Ça fait quoi? 22 500 000 euros vite fait comme ça par concert. 22 500 000 euros fois 15. 337 500 000 euros. Je vais mieux.
1: Ah ouais?
3: Je vais mieux. J'adore la chanson de Jean-Jacques. Je l'adore. Merci Jean-Jacques. Oh, mais là, ça fait de la SACEM. Bon, ici, ils l'ont pas payé, mais c'est pas grave. Le jour où ils la paieront, ça fera de la SACEM. J'adore ta chanson de merde, Jean-Jacques. Bisous. Oh, je vous
2: Céline.
3: Aime.
2: Bisous,
3: oh,
2: Céline.
3: Là, j'ai envie de chialer. 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

0: Il y a Miss Camping. Le camping, c'est un accompagnement rythmique et harmonique. Voilà, j'ai rien compris à ce que je vous ai donné, mais au moins, vous connaîtrez les mots.
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0: J'ai l'étape d'après.
1: Ok.
0: Monter une armoire Ikea.
1: Oh, ouf.
0: Inscrire ses ados sur Parcoursup.
2: Ah bah ça, attends, galère.
0: Ça, ça prendra des soirées entières. Aller à la déchetterie en faisant attention de ne pas mélanger le métal et le plastique dans la bonne poubelle. Assister à un match de foot dans le froid et sous la pluie. Chercher un dermatologue sur Doctolib et attendre 6 mois pour avoir un rendez-vous. Et tu ne pourras pas continuer ton jeu tant que tu n'as pas ton rendez-vous.
2: Oh là là.
0: Remplir sa feuille d'imposition avec une option de 10 euros supplémentaires pour obtenir le formulaire non simplifié.
3: Ah ouais. Ça a changé. Hein.
1: Wow. Putain, ça a changé, c'est plus la même. Hein.
0: Voilà, c'est fou. C'est fini le grand chauve musclé avec des tatouages partout. Bientôt, ah, nouveau personnage, ce sera François Hollande. Tu seras en scooter. Ça va être... Oh là là.
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0: une belle bagnole, il a fait un truc de foufou.
1: Je suis dans un parking et il y a un gars qui a branché sa Tesla là, juste derrière. Et je suis jaloux parce que moi je suis en C4 et je l'ai débranché. Il m'a rentré à pied, voilà, moi j'ai une vieille voiture mais je rentre pas à pied.
0: Allez. Après, ouais, je suis tombé sur une vidéo de cuisine. Alors, c'est pas Laurent Mariotte, je vous le cache pas. La recette, elle est simple. Alors, écoutez surtout le démarrage. Les autres aliments vont bien, c'est le démarrage qui est...
2: Alors, ce soir, c'est pâte cabrana, courgette, oignon, lardon, voilà.

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3: All Inclusive sur TMC avec Franck Dubos, Josiane Balasco, oui. Thierry Lhermitte. C'est une comédie française de 2019. Elle est pas mal.
4: Oui, ça passe.
3: Elle se regarde. Ouais. Honnêtement, elle est pas mal. On a la villa des animateurs. On a qui dans la villa aujourd'hui? On a Jeff Tuch, mon Jeff.
4: Bah oui, mais quoi, comment ça va? J'ai plein de trucs à faire, moi.
3: Ouais,
4: ça va déjà de vacances en plus, hein, vous n'y êtes pas encore?
3: Non, vous non plus d'ailleurs en même temps.
4: Tu rigoles, mon petit coup. Je suis en vacances toute l'année. Bah oui,
5: c'est vrai. Mais on n'avait pas pensé à ça.
4: Je peux te dire que si je suis bien All Inclusive à la maison, entre ma Cathy qui m'épluche mes patates, qui me coupe mes patates pour faire des frites,
3: c'est
4: parfait.
3: Elle est là la vie, quoi.
4: Ouais. Et en plus, vu qu'elle en fait environ approximativement à peu près 8 kilos par repas, ça veut dire que j'en ai à volonté toute la journée. Toute l'année, j'ai des frites à volonté, c'est All Inclusive.
3: C'est bon,
5: pour vous, le All Inclusive, c'est juste d'avoir des frites à volonté, c'est rien d'autre.
4: J'ai pas besoin de plus. Un vol compris, non. Il n'y a pas d'aéroport à Bouzol. Aller faire de la route avec Manévala, s'allumer des kilomètres dans les naseaux, et elle va flancher. Et si elle va flancher, elle va pas flancher.
3: Ça y est, il y va.
4: Si tu vas pas flancher, tu peux pas avoir de légumes à volonté.
3: Et
4: t'es dégoûté.
3: Donc.
4: Oh, t'es déçu, t'es dégoûté. Si t'es dégoûté, t'es énervé et tu dégoulines de la sueur.
3: Où est-ce qu'il y va?
4: T'as un point commun avec quelque chose.
3: Quoi?
4: Avec le fromage en plein soleil.
3: Ah ouais.
4: Il dégouline et il pue ce fromage. Et c'est qui le pays du fromage?
3: C'est la France.
5: Merci beaucoup, Jeff Tuch. Loin, à bientôt. Je vais me retourner vers Patrick Sébastien qui vient d'arriver. Bonjour.
6: Salut. Avec la bistouquette, plus fort c'est Raymond, le plus fort c'est Raymond.
7: Entoure les 5 et 4, putain. Ça va, les petits leftos?
5: Oui, ça va.
7: Putain, il y a ma chanson pour Delphine là qui est en train de cartonner.
5: Oui, ouais,
3: non,
5: pas trop.
3: Pas trop, non.
7: Elle est pas contente, Delphine.

0: La perturbation qui gagnera du terrain avec des orages dans le centre-est et vers les Pyrénées aussi. En revanche, la Bretagne, le sud-ouest et le nord vont pouvoir profiter du soleil au fil des heures et ça fait plaisir. Côté mercure, il fait 7 à 16 degrés ce matin, cet après-midi jusqu'à 21 en Auvergne-Rhône-Alpes, 24 en région Alpes-Côte d'Azur. 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
0: Et avec ce temps pluvieux, vous aurez peut-être envie de vous réfugier dans les salles obscures. Et ça tombe bien, c'est demain que débute le Festival de Cannes. Les réseaux UGC, Pathé ou encore MK2 vont retransmettre en direct dès 19h la cérémonie d'ouverture qui sera suivie de la projection de La Vénus électrique, le nouveau film de Pierre Salvadori qui sort aujourd'hui. Une comédie française portée par un joli casting avec Anaïs de Moustier, Pio Marmaille ou encore Gilles Lelouch. Dans le Paris de la fin des années 30, une foraine sans scrupules va profiter du chagrin d'un veuf pour lui soutirer de l'argent. Et puis les fans de Lego devraient prendre leur agenda et noter à partir du 23 mai la marque s'installe à Paris. Je vais y arriver à l'espace Champéret pour une nouvelle exposition qui s'annonce impressionnante. Plus de 150 créations originales, parmi lesquelles une fresque de Lucky Luke entièrement réalisée en briques, un portrait d'Ed Sheeran ou encore la tête de Michael Jackson en 3D, mais aussi des animations, notamment un jeu de piste pour les enfants qui auront également à disposition des dizaines de milliers de briques pour créer leur propre chef-d'œuvre.
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2: Massinger, qui regarde à la télévision?
3: Non.
4: Je regarde pas du tout. Je vais vous dire un truc, alors pas du tout.
2: Mais alors vraiment, ouais, même
5: le principe plutôt bien, plutôt c'est esthétique, c'est joli.
4: Oui,
5: mais c'est pas pour autant que je regarde.
6: Après, c'est les masques à découvrir, les personnalités à découvrir dedans qui sont un peu.
4: Je vais être honnête avec vous. Est-ce que t'as pas compris

0: Boudère, vous avez noté, on a pensé à Boudère. The Rock aussi. The Rock, elle aime bien les chauves aussi, on a noté. Hein, chez vous aussi, vous avez noté, elle aime bien les chauves. Et toi, mon Laurent Ruquier, ma grosse tête, il pense à qui celui-ci, mon Laurent?
1: Eh bien, vu les indices, le humoriste, vu le comédien, cartonné à l'international, je pense à Jim Carrey.
0: Waouh, waouh, c'est complètement ouf, imaginez. Jim Carrey sur ce plateau, Massinger.
2: Oui.
0: Jim Carrey ou The Rock ici, ce serait complètement ouf, imaginez là. Vous qui nous regardez sur TF1, Jim Carrey.
2: Peut-être Boudère.
3: Ça fait chier avec
0: Boudère. Quand ça nous fait chier à Chanchon, là, ne vous cache pas que la
2: veille
0: là.
2: Quand
0: ça nous pète un peu les glaouis. Hein. Allez, on va découvrir la révélation qui est sous le petit ourson Guilly. Le petit ourson. Mais non. Mais non, c'est Smaïn, les potos. C'est Smaïn. Oh, Smaïn, parrain du festival Lusigomatique dans la ville de Lusy, dans la Nièvre. Et non, c'était pas The Rock, les potos. C'était pas Jim Carrey non plus. Ouh là, suspense, chez vous à la télé, vous avez dû dire, wow, mais imaginez la Jim Carrey. Non, c'est Smaïn, complètement fou. Comment ça, mon Smaïn?
3: Ça va,
0: je sais pas comment le faire, Smaïn. Ma Chantal, est-ce qu'elle est contente, ma Chantal, de voir Smaïn?
2: On connaît pas, moi, je voulais Boudère.
0: Alors, c'est pas Boudère, ma Chantal, c'est Smaïn. Laurent, qu'est-ce qu'il en pense, mon Lolo? C'est Smaïn, tu le veux, hein?
1: Je me rends compte que j'avais oublié ce flying, dis donc.
0: Eh ben, on va se rentraîner, poteau, parce que là, on n'était pas du tout dedans, là, les potos. Oui.
2: Il y aura Boudère?
0: Non, il n'y aura pas Boudère. Ah. Comment ça nous pète les couilles, hein?
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2: Qui mange des œufs dans cette équipe?
3: Moi.
4: Moi.
2: Moi aussi. Alors, c'est la grande mode. Hein. Tu peux pas faire une page d'Instagram sans voir une recette hyper protéinée. Il y a deux trucs. J'ai l'impression que la nourriture ne se fait qu'à partir de ça. Skyr et les œufs.
3: Ouais. Bah parce qu'en fait, c'est plein de protéines, c'est pas gras et c'est pas cher.
2: Et surtout, on a dédiabolisé les œufs. Ouais. Parce qu'il y a eu tout un délire à un moment donné. On disait c'est très mauvais, il faut manger que le blanc. Ça donne du cholestérol. Donc les gens se sont embêtés à manger une omelette au blanc d'œuf. Je sais pas si vous avez déjà mangé, c'est infect.
3: Ah bah, ouais.

0: s'embêter à manger une omelette au blanc d'œuf. Je ne sais pas si vous avez déjà mangé, c'est infect.
1: Ah bah, ouais.
0: Infect. Une omelette au blanc d'œuf, c'est vraiment une punition. Et finalement, ils sont revenus en arrière. Ils ont dit, ben non, pour que ce soit qu'il y ait un niveau de cholestérol, faut en manger vraiment énormément.
1: Non, c'est du bon cholestérol en fait. Bon. Tu t'aperçois.
0: Eh bien, maintenant, on vient d'apprendre que la façon selon laquelle vous préparez vos œufs peut changer ce que ton corps en tire. Toutes les cuissons ne se valent pas.
1: Alors ça, je savais pas.
0: Cru.
2: Bon, il y en a qui en prennent.
1: À la Rocky,
2: au petit déj.
0: Cru. L'avantage, faible absorption de protéines,
1: bah non,
0: risque de bactéries, ouais. Non recommandé. Alors ouais. Stallone, ouais. Quand il en met deux dans son verre et qu'il les gobe.
3: Mais cela dit, quand tu fais les blancs en neige, ils sont crus.
0: Bah non.
1: Bah si.
0: Bah si.
2: Bah si.
1: Mais après, ils sont cuits.
0: Mais après, ils sont cuits. Ah, oui, t'es compte aussi.
3: Bah non, tiramisu.
1: Bah non, les îles flottantes.
0: Eh ben, c'est cuit.
1: Bah non.
0: Bah si.
2: Mais bah si, tu dois le mettre au blanc. Le blanc, tu dois le mettre au four normalement.
0: Enfin, tu crois que c'est cru, toi?
1: Non, parce que au four, ça te fait de la meringue.
2: Mais non.
1: Mais si.
0: Quelqu'un peut nous aider, là?
1: Mais non.
0: Y a pas quelqu'un qui s'y connaît
3: Non, mais le tiramisu, tu fais les blancs en neige,
0: d'accord. Oui, mais tu les as battus, donc les bactéries, tu leur as mis les beignes.
1: Voilà,
0: c'est tout. Si vous les prenez à la coque, avec le jaune coulant.
1: Ouais.
0: Absorption élevée des protéines, digestion facile, meilleure rétention des nutriments. Donc ce serait bien.
1: C'est nickel ça.
2: On rajoute les mouillettes
1: à la coque.
0: Si vous les prenez cuits moyens, avec le jaune coulant et crémeux.
1: C'est mollet ça.
2: C'est mollet, 6 minutes.
0: Mollet. Bonne valeur protéines, légère perte de nutriments, option plus sûre. Donc ils disent que c'est un bon mélange de tout, c'est pas mal. Et si vous prenez les œufs durs.
2: 9 minutes.
4: Avec de la mayo.
0: Rétention des nutriments plus faible, digestion plus difficile. C'est vrai que généralement quand tu manges des œufs durs.
1: Ah ouais, c'est vrai, tu rotes derrière.
0: Ah bah, tomber, quoi. Les deux extrémités. Ça sent l'œuf dur. Et riche en protéines quand même. Donc, c'est la digestion en fait.
1: Ouais.
0: C'est la digestion. Ça rend plus intelligent, mais voilà.
1: Ouais.
0: Voilà. Bon, à ne pas confondre évidemment, je le dis à la base pour les gens qui nous écoutent, ne pas confondre les œufs à la coque avec les œufs à la coque.
1: Ah oui. Hein, ouais, ça donne la patate aussi.
0: Oui, mais il y en a un, c'est interdit. Il y en a un, tu fais de la prison, il y en a un autre. En forme. Voilà, c'est ouf alors.
2: Bah, visiblement, si le blanc, il faut le faire cuire, ça peut être soit au four, soit tu le fais à l'eau bouillante.
0: Évidemment que tu le cuis dans les
3: îles flottantes. Tu fais pas cuire, hein, c'est sûr.
1: Ah non.
0: Comment ?
3: Le tiramisu.
0: Excuse-moi, tu vas nous faire chier une heure avec ton tiramisu ? Il n'y a pas 5 minutes à chaque fois qu'il nous dit.
1: Non, mais le tiramisu.
2: Dans le tiramisu, tu mets de.
3: Blanc neige.
2: Ah bon ?
3: Ouais,
0: sûr.
3: Vous pouvez me faire confiance, hein.
0: Bah non, justement. J'ai vu la gueule de ton truc au chocolat la dernière fois.
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1: Saint du jour, bonne fête à toutes les Judites, les Judies, pas de vanne, les Jutas. Sainte Judith, c'est en quelle année? En quelle année, quelqu'un sait?
2: En 325.
1: Génial, 1260, quelle culture. Voilà, elle a vécu près de Kulmsee,
3: en Allemagne.
1: En Allemagne. C'est pas très. Voilà. Donc,
2: non, et elle faisait quoi?
1: Hein,
2: on sait pas.
4: Patronne de la Prusse.
5: Plombier chauffagiste.
1: Ils ont pas, pas mis plus que ça.
4: Ils ont mis qu'elle était pieuse, ermite, et voilà.
2: Elle avait un compte OnlyFans quand même.
1: Son Wikipédia est assez light.
4: Il est très court, oui.
1: Donc voilà, il paraît que les Judites qui nous écoutent sont des femmes volontaires et audacieuses et énergiques. Ouais. Souvent extraverties, elles aiment. Ah si, je connais quelques Judites. Elles aiment à multiplier les expériences. Ben dis donc, je les connaissais pas comme ça, les Judites. Et savent remarquablement bien surmonter leurs échecs. Ce sont des femmes qui connaîtraient généralement la réussite, mais en tirent peut-être un petit peu trop de fierté. Appelez-moi de la Judith.
2: Complètement débile. De quoi, en fonction de ton caractère, en fonction de ton prénom?
4: Attends, je vais chercher Jean-Pierre.
1: Jean-Pierre, s'il y a marqué branleur, ça me ferait tellement rire. on va vérifier sur les Jean-Pierre.
2: En fonction des astres, à la limite, je comprends, mais un prénom, ça n'a rien à voir. Comment tu veux établir?
5: Je crois qu'il y a des études là-dessus, et si, je crois qu'il peut y avoir un truc.
2: En fonction de ton prénom?
5: Parce que tu t'identifies à des mecs qui s'appellent comme toi.
1: Ouais, d'accord. C'est super ce que vous dites, mais on va passer à Judith. Tu peux avoir d'autres Judith, s'il vous plaît? Alors, c'est vrai que pour la chanson, on est très embêtés parce qu'on a qu'une rime. Donc.
4: Vous n'avez pas trouvé d'autres, c'est vrai?
1: Allô?
6: Allô?
1: Bonjour, vous êtes Judith?
6: Oui.
1: Bonjour madame, c'est la radio à l'appareil. Je m'appelle Coé, nous sommes sur Europe 2 dans toute la France et je voulais vous souhaiter bonne fête, Judith.
6: Bah, merci.

0: m'appelle Coé, nous sommes sur Europe 2 dans toute la France et je voulais vous souhaiter bonne fête, Judith.
1: Bah, merci beaucoup.
0: Parce que c'est aujourd'hui la Saint-Judith.
2: Eh oui.
0: Est-ce qu'il y a beaucoup est-ce qu'il y a beaucoup de gens qui y ont pensé aujourd'hui, ce matin?
1: Pour le moment, ma sœur et ma mère.
0: Ça va, ça va, c'est bien. Ah bah, je suis le troisième.
1: Voilà, c'est ça.
0: Et la Alors, attendez, parce que j'avais un trait de caractère sur les Judith qui disait que les Judith étaient des femmes volontaires et audacieuses. C'est vrai ou pas?
1: C'est vrai.
0: Oh, bah, voilà, bah, voilà. Bah, Judith, vous habitez où? Dans quel coin de France?
1: Ballancourt-sur-Essonne.
3: C'est audacieux, ça.
0: C'est dans
3: ça, c'est audacieux. Déjà.
1: Oui.
0: C'est audacieux. Bon, et vous n'avez pas de personne. Il y a pas de petit chéri qui vous a souhaité bonne fête, rien.
1: Non, alors vous savez, moi, mon chéri, tout ce qui est mari, tout ce qui est anniversaire, fête.
2: Mais la fête, je fête à personne.
0: Vous êtes en train de me dire que l'anniversaire, les fêtes et tout ça, c'est pas son truc, il retient pas.
1: Alors, il va le faire, mais heureusement qu'on va dire qu'il y a maman. Heureusement qu'il y a maman des fois.
0: Est-ce que vous n'êtes pas du genre à vous mettre devant lui avec le café en disant aujourd'hui c'est une journée bien spéciale? Ah, aujourd'hui.
1: Non.
0: Bah moi la mienne, elle fait ça. Moi la mienne, vous voyez, quand je l'ai oubliée, elle est à côté de moi, elle fait ah, ça va être une belle journée aujourd'hui, hein, parce que c'est quand même une belle journée aujourd'hui. Hein. Aujourd'hui, c'est une belle journée. Là, je me dis, j'ai oublié un truc. Je suis sûr que j'ai oublié un truc.
1: Bah, j'en prendrai note pour l'année prochaine.
0: Voilà,
1: pour toute cette année. Hein.
0: Et Judith, nous les garçons, c'est pas qu'on n'y pense pas, c'est que on n'y pense pas.
2: Bon, on a déjà du mal à retenir l'anniversaire, alors la fête.
0: Alors pour la peine, Judith.
4: Elle fait quoi dans la vie, Judith?
0: Faites quoi dans la vie, Judith? C'est vrai, c'est une question.
1: Je suis préparatrice de commandes.
0: Bon, ça va pas nous aider pour la chanson.
2: Non.
0: Parce que on a une chanson, Judith, mais comme on fait une chanson avec des rimes, je vous explique. Judith, on en a une qui est de rimes, qui est arrivée avec Judith assez vite.
2: Ouais.
1: Oui.
0: Voilà, qui est de laquelle je parle. Et on s'est dit, on peut pas chanter ça, Judith.
2: Bah non.
3: Non,
1: ça serait dommage quand même.
2: Ça serait un peu cavalier.
4: Essayons.

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2: Champion du monde de l'actu. Alors, 22 moines bouddhistes que nous allons saluer, qui ont été arrêtés à l'aéroport international Bandaranaïk après leur retour de Thaïlande. Les autorités affirment avoir retrouvé 110 kilos de cannabis dans leur valise, dissimulés dans des faux compartiments. Alors, selon la presse locale, plusieurs suspects étaient de jeunes moines bouddhistes étudiants qui étaient attirés par un voyage payé et donc ils se sont mélangés aux plus vieux.
3: Mais
2: qui,
3: c'est vrai, quand tu vois un moine, tu ne vas pas aller le fouiller.
2: Eh bah si.
4: Eh bah ouais.
2: Eh bah si.

0: Parce qu'à partir de maintenant, les douanes le sauront. Il y a les moines bouddhistes et les moines bouddhites. C'est pas les mêmes. C'est pas les mêmes. Et je suis désolé, on les repère de loin. Il y a Donald.
1: Le chaussée aux moines, il a changé de couleur.
0: Faites dire que maintenant, l'évêque de Chaussée-aux-Moines et le trafic de fromage, ça va être autre chose. Donald Pug, vous connaissez Donald Pug?
2: Non.
0: Il est originaire de l'Ohio. Il était placé sous mandat d'arrêt. Et alors, il y avait, vous savez qu'aux États-Unis, il y a des photos qui circulent et il y a les chasseurs de primes. Ça n'existe pas, ça, en France.
2: Non.
0: C'est-à-dire qu'en fait, si tu ramènes le mec, tu prends 10 000, 20 000, 30 000 dollars. Voilà. Alors, il n'aimait pas du tout la photo qui circulait de lui.
2: D'accord.
0: Donc, il a voulu corriger ça. Il a envoyé au comté un selfie avec costume, lunettes de soleil au volant de sa voiture. Mais il s'est dit, c'est plus valorisant.
2: Non, prenez celle-là.
0: C'est plus moi, sauf que, avec les nouveaux appareils, les gars ont pu grossir l'arrière-plan. Ils ont pu retrouver exactement où il était. Arrestation immédiate.
3: Remarque qu'il a fait d'autres photos comme ça.
0: Mais alors justement, comme il aimait pas ses photos d'identité à la prison, il paraît qu'il est toujours pas rentré dans sa cellule.
2: Il n'est pas validé encore.
0: Non, il trouve que ça ne lui correspond pas et la lumière est pas bonne. Et enfin, l'ultime championne. Écoutez bien, elle est norvégienne. Estouf, tu me diras si tu serais capable de faire cette collection. D'accord.
4: D'accord.
0: Elle a 27 ans. Elle collectionne les préservatifs usagé. Depuis 2010, elle les expose fièrement. Elle en a 2000 sur les murs de sa chambre, comme des trophées. Alors, au début, c'était une étrange obsession pour l'odeur du caoutchouc, qui s'est transformée en une collection complète. Alors, elle les retrouve auprès de chéris, d'amants, mais surtout d'inconnus, qui lui envoient, et elle paye même jusqu'à 77 dollars les préservatifs. Je rappelle donc, usagé. Vous l'aurez compris, le fameux avec le petit nœud. Voilà. Certaines viennent avec des photos des donneurs. Elle les accroche à côté, donc sur son mur, il y a la photo et le préservatif. Son propre père veut étoffer la collection en demandant à des amis de contribuer.
3: C'est sympa pour sa fille,
4: La famille, quoi.
0: Elle n'a qu'un objectif, elle veut atteindre les 10 000. Sa réponse, quand les gens font elle dit, et alors, certaines personnes collectionnent les timbres, je collectionne les préservatifs usagés. Tout le monde a un passe-temps.
3: Elle fait vivre le passe-temps. Elle fait le grenier, c'est pour les cartes postales, les timbres et puis les préservatifs.
0: C'est vrai que le jour où elle se lasse de sa collection.
5: La revente, c'est pas évident.
1: Le cadeau de Noël, t'imagines? Joyeux Noël, ma chérie.
4: Tiens, je suis pas attiré par le caoutchouc.
0: Celui-là. Ça, c'est je t'ai fait la semaine dernière.
4: Oh là là.
0: Tu l'avais pas celui-là, le goût banane.
5: Il faut bien mettre l'épingle au bon endroit, la punaise.
0: Tu le mets trop bas.
4: Oh, ouais. Tu as fait ça, ce jour-là, j'ai mangé des asperges.
0: Et je pense que tu rentres avec une lampe bleue dans sa chambre. T'as un papier peint de Schtroumpf. Ça ne ressemble plus à rien.
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0: C'est Europe 2, c'est aujourd'hui et lundi, nous étions en best-of vendredi. Eh oui, vendredi, on était un petit peu célébration du 8 mai, puisque moi j'ai fait le débarquement. Donc,
3: débarqué au Touquet.
0: J'étais seul. J'étais seul, débarqué au Touquet et en 95. Autant dire que c'était plus calme. Donc on avait une pensée d'ailleurs pour ceux qui prennent tous les ponts. Tout à l'heure, il y aura la compile que vous allez entendre, la compile des jours fériés du mois de mai. Des excuses pour les gens qui veulent pas bosser. Et on avait appelé le président parce que comme il a chanté en Arménie, gens qui disaient oui, il va chanter. Alors que nous, on ne peut pas payer notre essence. On l'avait appelé. Restez avec nous après les news de 6h30 sur Europe 2 tout de suite.
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7: Bonjour à toutes et à tous. Pluie, orages et températures en baisse, c'est presque l'automne et c'est normal. C'est le début des seins de glace, météo complète après les infos. Il faudra attendre 24 heures pour savoir si la personne testée hier pour les symptômes d'antavirus est bien atteinte du virus. Déclaration hier soir de Stéphanie Rist, la ministre de la Santé. Cette femme faisait partie des 5 personnes rapatriées du bateau de croisière devenu foyer d'infection. Le gouvernement a publié un décret au journal officiel. Ces 5 personnes sont placées en quarantaine pour une durée maximale de 42 jours. Une réunion de devrait avoir lieu cet après-midi avec Sébastien Lecornu pour faire le point. Après 3 ans d'un parcours parlementaire compliqué, la proposition de loi sur l'aide à mourir arrive en dernière lecture au Sénat. 3 jours de débat sont prévus pour examiner près de 700 amendements. Le gouvernement espère toujours que le texte sera adopté définitivement avant la fin des travaux parlementaires mi-juillet. Les sénateurs sont très divisés sur cette réforme. Le baril de Brent repart à la hausse ce matin, car la perspective d'une réouverture rapide du

0: Le baril de Brent repart à la hausse ce matin, car la perspective d'une réouverture rapide du détroit d'Ormuz, bloqué par l'Iran depuis le 28 février, semble s'éloigner. Hier soir, Donald Trump a rejeté en bloc la réponse de Téhéran aux propositions américaines pour mettre fin au conflit de manière durable. Et le régime iranien a averti Français et Britanniques qu'en cas d'intervention dans la région, il y aurait une réponse décisive immédiate. Paris et Londres doivent donc présider demain une réunion en vidéoconférence avec leurs homologues des pays prêts à contribuer à une mission pour sécuriser le détroit. Objectif, discuter des contributions militaires de chacun. De son côté, Donald Trump se rendra en Chine entre mercredi et vendredi. Il rencontrera plusieurs fois son homologue chinois Xi Jinping. Au menu des discussions, la situation au Moyen-Orient évidemment, mais aussi les différents commerciaux entre leurs deux pays. 250 inventions présentées cette année au concours L'Épine. Et c'est Mister Turbino qui a remporté la prestigieuse distinction hier soir. Un dispositif sous-marin qui permet d'aspirer déchets et microplastiques sans perturber la vie marine. L'organisation du concours, qui existe depuis 125 ans, salue une invention écologique, connectée et citoyenne. En football, les joueuses de l'OL ont largement dominé le PSG en finale de la Coupe de France, score 4 à 1. Les Lyonnaises ont fait honneur à leur statut de favorite avant d'aborder leurs principales échéances en championnat et en Ligue des Champions. La Ligue 1 pour les messieurs, le Paris Saint-Germain est quasiment champion de France avec 6 points d'avance sur Lens et une différence de but largement favorable. Les deux clubs se retrouvent mercredi pour un match en retard de la 29e journée. Lille prend la 3e place à l'Olympique Lyonnais qui est désormais 4e, suivent Rennes et Marseille. Marseille qui peut espérer dépasser Rennes lors de la dernière journée du championnat dimanche. Les deux équipes se retrouvent au stade Vélodrome. Les Rennais n'ont que 3 points d'avance sur les Marseillais.
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3: Notre président était en déplacement en Arménie. Vous avez vu, il a chanté du Charles Aznavour ?
4: Oui.
3: Bon, ça s'est fait comme ça. Alors, le problème, c'est que certains Français n'étaient pas contents parce qu'il a dit que, honnêtement, les Français galèrent à se payer un plein d'essence et pendant ce temps-là, il va chanter. Bon.
5: Je pense qu'il n'y a pas trop de rapport, mais.
6: Non, mais oui.
3: Bon, alors, on va quand même l'appeler pour voir ce qu'il pense de tout ça. Appelez-moi l'Élysée, s'il vous plaît. Merci.
5: On a le numéro du président.
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0: ça me saoule. Donc, bon, après, je vous le cache pas, c'est mon excuse quand le cornu, mon petit cornichon m'appelle.
1: Ouais.
0: Je fais genre j'en ai marre des démarchages téléphoniques et je lui raccroche à la gueule. Ah voilà, je vous le dis. Non. Je suis tout à fait honnête, je vous dis tout.
1: J'ai bien vu. Petit bad buzz, disons, monsieur le président, on parlait de ça. Là, les Français vous reprochent d'aller chatter en Arménie alors qu'ils galèrent à faire le plein d'essence. Vous en pensez quoi?
0: Mais ils ne sont jamais contents, sans déconner. Ils commencent à me courir sur le haricot, les Français. Ils ont un président comme moi qui pousse la chansonnette, qui chante bien. Il faut qu'il gueule.
1: Oui,
0: non mais le Français gueule toujours.
1: Oui,
0: on dirait Brigitte.
1: Ouais.
0: Ça suffit.
1: Je suis d'accord, mais qu'est-ce que vous répondez à ça?
0: Ah pardon, je m'en fous. J'adore chanter. Et là, je vous le cache pas que j'aimerais chanter un peu plus. Vous savez quoi? Pour vous,
1: non.
0: Exclusivement pour Europe 2 Pop Radio.
2: Allez.
0: Je vais chanter, vous allez devoir deviner ce que je chante.
3: Ah,
0: d'accord,
3: j'aime bien ça.
2: Test.
3: Un petit
2: blind test.
3: Oui, j'aime bien
2: allez.
3: Moi.
2: Allez.
1: Mais vous êtes sûr que c'est le rôle du président?
2: Mais on s'en fout, non, ça change un peu.
1: D'accord, allez, on joue. Allez.
0: Allez, on est parti, première chanson. Vous devez la trouver.
1: D'accord.
0: Oui, m'a gâté. Arrescat Grinardo, bien sûr, qui m'a rinté. Soleil dans la bulle, sur le Prado. Shifter Pro. Contresens. Ma chérie, t'es à contresens. Putain, où t'étais quand je mettais des 7 euros d'essence?
1: Oui, oui. Oui, ça c'est bande organisée.
4: Ouais,
1: ça.
4: Oui, c'est ça. Organisée.
1: En haut.
0: Mais oui, c'était ça, bande organisée. En bande organisée, personne peut. Non, non, non, non. J'ai plus les paroles, mais voilà, vous avez trouvé, bravo.
1: Bon.
0: Allez, une petite dernière et on met la viande dans le torchon, d'accord, les amis?
1: Allez, oui, allez, dernière, allez.
0: Allez, on est parti, vas-y, mon Manu, fais-toi vibrer les roupettes. On est parti. 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
3: round. Ah, si, je l'ai.
0: Don't love and they said when go away. Tout le monde. It's the final countdown.
1: Ça, c'est
0: pour ceux qui veulent faire des photos avec les mariés, allez, le tout au fond de la salle.
1: Mais non,
0: les choux à la crème, oh, ils sont beaux.
1: Monsieur le Président,
0: vous avez trouvé
1: Final Countdown.
2: Oui,
1: Final Countdown.
0: Final Countdown. Bravo à tous. Bravo, les amis. Final Countdown. Bonjour.
3: Oui.
0: Allez, bisous, les amis.
1: Merci.
0: On commence à me faire chier. Merde, je vais pas raccrocher. Ah
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0: Flan, vous m'appelez et puis je vous les paye.
1: Non. Regardez, le Flan est prêt, il vient de chauffer là. Bisous.
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1: Dans moins d'un quart d'heure, il sera 7h du mat. Nous, on arrive aux alentours de 6h57-30, 58, tout précis, tout beau, tout pimpant et surtout un détail que vous n'avez pas avec une bonne odeur. Nous sentons toujours très bon, à part Pietre qui est parfois à la limite, mais le réveil avait qu'à être là pour se défendre. Stouff, on écoute quoi dans un instant? Les excuses du mois de...
3: Les excuses, oui, pour faire le pont au mois de mai. Ouais.
1: Voilà, c'est pour ceux qui ne veulent pas bosser au mois de mai, qui veulent prendre des jours fériés, voici les plus belles excuses du mois de mai qui arrivent tout de suite sur Europe 2, tout de suite.
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0: Deux secondes en vélo, oh là là, je ne donnerai pas les résultats.
1: Le Giro,
0: mais je vous dirai quand même des trucs plus graves que ce qu'on imagine. On se dit, oh, ça, c'est pas grave, on peut rouler dessus. Eh bien, si. D'accord. Ça peut être dramatique. La France qui bosse et qui se lève tôt, taxi. Oh, faut que j'embrasse les taxis hier de Toulon. Hier, je prenais le train, ils m'ont dit, monsieur Coé, bravo, hein, le matin, l'après-midi, on est tous les jours là, bravo pour ce que vous faites. J'ai dit, j'embrasserai l'équipe.
2: Okay. Ça fera 140 euros.
0: Voilà. Et il n'a pas payé l'ardoise il y a 10 ans. Et les hallucinations auditives vont arriver.
1: Oui.
0: Et par contre.
1: Non, rien à voir.
0: Ouais, si, vas-y. C'est...
1: Non, parce que je disais que les taxis sont 40 euros et le TPE est en panne.
2: Ouais, oui.
3: Ah, en plus,
2: oui. Dans le sud. Hein.
0: Mais c'était. Mais vraiment.
2: Je vous dépose dans une banque, hein, pas de problème.
0: Cette image, on aura dans la France.
4: Et 150 dans les chips, pensez au pourboire.
0: On aura un chauffeur de taxi dans la France qui bosse et qui se lève tôt. 7h du mat, bonjour, c'est lundi. Oh là là, la petite semaine qui arrive, c'est Europe 2.
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0: Chez nous, entre deux ponts, notre journaliste habituel, lui prend ses vacances. Hein, parce que...
1: ça, il parle encore.
0: Moi, je pense qu'on a le journaliste qui est le plus en vacances. Oh là, tellement de jours, c'est plus des jours, c'est des années qu'il a à apprendre. Ma petite Yoko, bonjour, comment allez-vous?
6: Bonjour, ça va.
0: News et météo, bonjour.
6: Oui, bonjour à tous. La semaine s'annonce automnale avec un mercure en baisse, de la pluie et des orages et le retour de la neige en montagne. Le point sur la météo à la fin des infos. Les 5 Français rapatriés hier après leur séjour à bord du MV Ondus ont été placés en quarantaine, un isolement de 42 jours. Une femme présente des symptômes, une vingtaine de cas contacts ont été identifiés sur le territoire français. Mais les experts se veulent rassurants, nous ne serons pas dans la même situation qu'au Covid. Ce virus est connu, plusieurs foyers ont déjà été endigués dans les années précédentes. Et la ministre de la Santé doit faire le point avec le Premier ministre aujourd'hui. L'heure est aux réquisitions dans le procès en appel de Nicolas Sarkozy, près de 2 mois et demi après l'ouverture du procès concernant les soupçons de financement libyen de la campagne présidentielle de l'ex-président de 2007. Les 3 avocats généraux ont 3 jours pour démontrer ce qu'ils estiment être la réalité d'une association de malfaiteurs entre l'ancien président et ses 2 lieutenants, Claude Guéant et Brice Hortefeux. Les peines

0: phrase, mais c'est incroyable. Dans du Nirvana également, dans deux titres de Nirvana. Ouais, ouais. Pour être très honnête, le son des réseaux. Tout à l'heure, il y aura une fille qui nous parlera du red flag. C'est ce que c'est le red flag. C'est
1: oui,
0: le,
1: oui.
0: C'est le,
1: c'est le truc le, qui bloque.
0: C'est le truc de jeune pour dire qu'est-ce qui est.
2: C'est le râteau, comme on dit.
0: Qu'est-ce qui bloque.
1: C'est, ouais, genre, c'est warning, il a trop de poils.
2: Rédhibitoire.
0: Voilà. Il y a les poils qui sortent des oreilles. Rédhibitoire. Et comme rédhibitoire devient un mot beaucoup trop compliqué pour la nouvelle génération, ça devient red flag. Voilà. Nous aurons dans un instant également la Villa des animateurs qui reviendra sur un film, La Croisière qui est passée à la télé. Jean-Baptiste Guégan et Patrick Sébastien seront là tout à l'heure pour nous amener jusqu'à 8h. L'équipe est en forme.
2: Oui, ça va.
0: Comment il va, mon petit Soas?
3: Ça va.
0: Mon petit Soas.
3: J'ai la forme. Je
1: boite.
3: Clopin clopante.
0: Bah, vous le mettez avec rédhibitoire. C'est pour la génération de rédhibitoire. Et alors, je reviens sur ce que m'a dit le chauffeur de taxi hier à Toulon. Il m'a dit, c'est génial de vous écouter. J'ai l'impression qu'on écoute une bande de copains. Et j'étais dans la voiture. J'étais en train de monter dans le train. Et je me disais, mais il a raison, monsieur. C'est un peu comme si on était une bande de copains tous les matins qui vous réveillent. Prends un peu de place dans le lit, alors qu'on ne peut pas se blairer.
1: Ah oui,
0: pas se blairer.
1: On se déteste.
0: Oh là là là là, il va bien, mon Corentin?
1: Oui, ça va, nickel.
0: Mon Pietro est en forme.
2: Ça va.
0: Vito aussi.
2: Oui.
0: C'était avant en prenant le train et juste avant d'entendre les gens qui commençaient à parler de ce virus, l'antivirus.
3: L'antivirus.
0: Tu sens que la conversation se toussant dessus. T'en penses quoi de l'antivirus? Rien du tout. Et là, et t'entends toujours, tu sais, dans les gens qui font des conversations, il y a toujours les gens qui disent la phrase de trop, la phrase du comptoir de bistrot. Tu sais, avec les mecs qui disent, parce que bon,

0: complètement oublié. On vient de me rappeler que on va mettre maintenant de temps en temps comme ça sur les réseaux en même temps pendant que vous écoutez Europe 2, peut-être que vous écoutez sur l'appli. Vous avez en plus les images, on est sur YouTube, Facebook et
1: Twitch.
2: Là alors,
0: je viens de me le rappeler.
2: Ah, c'est bien de le dire,
0: vous savez.
2: J'étais tout nu moi.
0: Qu'est-ce que vous voulez faire de plus physiquement? Voilà, et si des fois, je vous le dis, si vous nous regardez, si parfois vous n'avez pas l'image, il y a marqué on a écrit parce qu'on ne peut pas mettre la musique.
3: Oui,
0: on n'a pas les droits.
4: Ah oui.
0: Donc on va se faire striker.
1: Ah non,
0: on va
1: pas Michael, mettre. Mais il répond pas.
0: Tu vois, Michael, par exemple, vous l'entendrez que sur Europe 2. Voilà, c'est tout, c'est le principe. Allez.
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0: La France qui bosse et qui se lève tôt, chauffeur de taxi dans un instant. Michael Jackson, c'est ce que vous allez entendre. Le retour des hallucinations auditives. Vous croyez entendre des petits morceaux. À partir de maintenant, quand on va vous donner les petites phrases en français que vous entendez, vous n'entendrez plus que ça dans le titre original. Je vous le dis, on aura du Nirvana tout à l'heure. J'ai jamais entendu de truc en français dans Nirvana. Et puis du Red Flag. Alors le Red Flag, c'est ce qui est vraiment le truc repoussoir, mais chez une fille. Elle expliquera ce qu'elle déteste le plus chez un homme.
4: Okay.
0: Stouff, qu'est-ce que tu détestes le plus chez un mec? Le truc qui pour toi est vraiment clopin.
3: Non, mais je dis, moi, c'est l'hygiène.
0: Il ne faut pas qu'il pue.
4: Odeurs,
0: mais est-ce que tu connais beaucoup de gens qui me disent.
3: Il y en a qui les vois, ils font cracra. Hein, tu vois, ils font cracra.
2: Genre Jack Sparrow, c'est pas ton truc.
0: C'est vrai que quand ils étaient en couple, Johnny Depp et Vanessa Paradis. Il y a un côté, je descends de ma roulotte et j'ai joué de la guitare quand même.
3: Oui, ça sent sous les aisselles.
0: On est d'accord. Là-dessus, tu rajoutes des fringues de gens morts.
3: Il y en a qui aiment bien, peut-être.
4: Il y en a qui aiment bien. Tu penses de celui qui pue le plus?
0: Mais non, tu te dis pas. Hey, ça sent le petit dope. Tu vois ce que je veux dire? Voilà, c'est mon point de vue. Peut-être que je me trompe. Voici les champions du monde de l'actu. Le premier s'appelle José Soler Bayo. Il est chirurgien américain. Il a fait le buzz parce qu'il a été filmé en pleine opération en train de danser sur de la house music. Alors tout le monde a dit, mais enfin, c'est un truc de fou. Le mec danse pendant qu'il nous opère. Et en fait, beaucoup de médecins ont parlé.

0: juste avant de remettre le. Ouais, j'aime bien ça.
1: C'est lui, Dr House.
0: C'était lui, Dr House. Beaucoup de chirurgiens écoutent de la musique. T'as compris, Stouff, Dr
2: oui,
0: House.
2: J'ai compris. Ah, oui.
0: Beaucoup de.
1: Non, parce que t'as mal au genou.
0: Ouais, parce que comme ouais, ça, le psoas qui déconne, je me suis dit.
2: Non, j'ai compris.
0: Beaucoup de chirurgiens écoutent de la musique parce que ça favoriserait bizarrement la concentration. Voilà. Moi, je voudrais pas me faire opérer par un chirurgien qui est dans la tectonique.
3: Je le sens. Avec la Corée, là.
0: Tu le vois, le truc. Allez, on y va.
2: Ah, non.
0: Avec les. On y va, c'est parti.
3: Allez, je suis emmêlé là.
0: Ah putain les gars, on est là. Deuxième champion, elle a 64 ans. Alors là, elle habite dans le Bas-Rhin, la pauvre. Quelles sont les grandes villes du Bas-Rhin, monsieur Vito?
4: Il y a Strasbourg, tout simplement.
0: Merci.
4: Il y a Aubernay, il y a Gaspolsheim, Krotergersheim, Ilkirch-Grafenstaden.
0: Ouais. C'est chiant.
2: Avant.
0: Escroquerie sentimentale terrible, particulièrement sophistiquée. Après, Brad Pitt, elle pensait qu'elle allait échanger avec Stéphane Hicher. Le chanteur suisse Stéphane Hicher. Stéphane Hicher, au début, tout converse normalement. Il lui dit, tiens, il fait un petit climat de confiance. J'aimerais connaître les tenues que je pourrais utiliser pour mes concerts. Que pensez-vous de ça? Pas idiot. Et évidemment, à un moment donné, l'arnaqueur, clac, il se met sur sa proie. Évidemment, à un moment donné, il lui demande une aide financière, présentée comme temporaire. Elle se dit qu'elle vient en aide à Stéphane Hicher. La retraitée accepte d'effectuer plusieurs virements.
4: Combien?
0: Évidemment, au total, elle a perdu plus de 90 600 euros.
3: Wow.
0: Avec cette escroquerie, 90 600 euros. En même temps, tout est dans le nom, Stéphane Hicher.
1: Trop cher.
0: Tu prends Bradley Cooper.
3: Il est à moins 50.

0: chaque fois.
1: De toute façon, c'est simple. Vous, si vous êtes dans un McDo et que vous entendez.
0: Oh putain. Ah, il vient de passer, non?
1: Il vient de passer. Ah, c'est dur.
2: Ah, c'est dur.
3: Ah, il pleure, ouais. Ouais,
1: chaque fois. Ouais. Bah, chaque fois qu'il va passer devant le McDo.
0: Je vous vois pas. Je vous vois pas. Non, mais je vous vois pas, Bob.
1: 25 000 km, c'est quand même beaucoup. S'il n'arrive pas, il a prévu de finir en taxi.
3: Ah ouais?
1: Enfin. En haut tacos.
2: Non, non,
1: c'est pas un taco, c'est un haut tacos.
2: Oui, d'accord.
1: C'est comme ça, un problème de psoas. Allez, 7h20, la France arrive. Thibaut, c'est qui c'était?

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0: de journée.
1: Ah, d'accord, pas de problème de dos, pas d'hernie discale
0: non,
1: avec le...
0: pour l'instant ça va.
2: T'as pas le petit siège avec les boules là qu'on met les bras ajoutés sur le...
1: Les gars,
0: ouais, il y en a qui en ont. Non, moi j'ai pas ça.
1: Je crois que c'est une c'est une génération les sièges à boules. Je crois que ça fait longtemps qu'il y en a plus. Hein.
2: Putain, j'ai coincé les poils dedans en short.
1: Tu roules en et en même temps il y a très peu de chauffeurs de taxi en short aussi, Pietre.
2: Attends cet été.
1: Ouais, t'as déjà vu beaucoup de mecs qui sortent avec le short.
3: Attends la canicule.
2: Attends cet été, tu verras.
4: Il y a bien des wedding planners en short.
1: T'as quoi comme voiture?
0: J'ai un 3008.
1: 3008, c'est bien ça. T'es en l'essence, tu le sens passer ou pas?
0: Un petit peu. Après, moi, je suis salarié, donc pour moi, ça va. Mais bon, mon patron, oui, c'est sûr que ça tire la langue. C'est normal. En fait.
1: Je comprends. Voici les questions. On embrasse tous les taxis qui nous écoutent et tous les VTC qui nous écoutent ce matin. Qu'est-ce que la maraude? Chez les taxis, la maraude, c'est une vache qui parle au téléphone dans l'île aux enfants.
3: Allô
1: docteur, bonjour la maraude, qu'est-ce qui se passe encore? C'est des taxis qui vendent du shit.
2: Ouais.
1: Pourquoi?
2: Comme ça, la maraude, c'est le côté, tu vas devant la rue.
1: Ah, d'accord.
5: Il n'y a plus de raison, quoi.
1: C'est oui, il n'y a plus de raison, tu mets ce qui te passe par la tête.
2: Mais c'est en lien avec
4: un poisson.
2: C'est en lien avec la vraie réponse, c'est le côté.
1: Ou c'est aller à la rencontre des personnes directement dans la rue pour leur proposer un service.
2: Voilà.
0: La numéro 3.
1: Voilà,
0: la
1: dernière, très bien. Qu'est-ce qu'un taximètre? C'est le chef des taxis.
2: Ah oui.
1: C'est une unité de mesure en taxi arnaqueur, un kilomètre réel, 12 km en taximètre. Ou c'est un instrument de mesure électronique qu'on retrouve dans les taxis.
0: Eh ben encore la troisième.
1: Bonne réponse, voici la dernière. Qu'est-ce qu'un TAP, T-A-P? Un taxi qui frappe son client qui a vomi dans la voiture. T'as vomi. C'est les abréviations de T'es à poil, une fois que t'as payé la note du taxi. Ou c'est transport assis professionnalisé.
0: Eh ben encore celle-ci.
1: Très bien, je t'embrasse fort. Je te fais un gros bisou à toi et à tous ceux qui bossent.
0: Je fais des gros bisous à toute l'équipe aussi.
1: Continue de nous écouter dans la voiture, ma petite Laetitia. Bisous, ma belle, bisous.
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1: Salut, c'est Europe 2 que vous écoutez, 7h28. Qu'est-ce que c'est bon? Oh là là, j'adore ce morceau. 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

pour une durée totale de 42 jours, précise le texte. Les autorités ont également recensé 28 cas contacts potentiels. À noter qu'aux États-Unis, une personne a été testée positive à l'antivirus. Le projet de loi avait été présenté mi-octobre en Conseil des ministres. Il est désormais sur le point d'être adopté. Ne manque plus que le feu vert du Sénat. Ce texte de lutte contre les fraudes sociales et fiscales permettrait de rapporter 1,5 milliard d'euros chaque année à l'État. Parmi les mesures proposées, des contrôles renforcés au sujet des bénéficiaires du RSA. Par exemple, les départements pourront désormais avoir accès à leurs relevés bancaires. Mais aussi concernant les détenteurs des allocations France Travail, il y a aussi une

0: et vendredi c'est... de la semaine dernière.
1: Jeudi, ils sont partis.
0: Je pense qu'il y a beaucoup de gens qui ont pris leurs trois jours là.
2: Bah, il y en a déjà qui vont partir mardi, hein, mardi soir.
3: Non mais là t'imagines, mais effectivement ça te faisait jeudi à dimanche, ça te faisait 10 jours de vacances. Après, en prenant 3 jours.
1: Cédric Lecor l'a vu hein, apparemment ça.
2: Il a calculé, oui. Petit malin.
0: Pas comme ça qu'on va remonter l'économie du pays, les gars. Donc en tout cas, bah, écoutez, c'est bonnes vacances hein, si vous l'êtes. Si vous êtes en train de rebosser, bonjour à vous tous. Nous sommes là tous les jours entre 7h et 11h pour vous passer une belle journée. On vous reprend entre 15h30 et 18h. Je pense que mercredi. Entre 15h30 et 18h, il va y avoir un monde de fous qui va nous écouter.
3: Ah bah là, sur la route, ouais.
0: Départ, là, ça va être bouché la sortie de toutes les grandes villes. Je crois que c'est le plus gros week-end, le week-end de l'Ascension.
2: Oui.
0: Je crois que c'est le week-end...
3: Bah là, parce qu'en plus, t'as le jeudi, t'as le vendredi. Enfin, il est arnaquable, celui-là.
0: Bah, il n'est pas arnaquable, il est... Bah,
3: il est pontifiable.
0: Il est viaducable. Comment allez-vous, Madame Stouff,
2: Bon, il fait bobo, mais ça va.
0: Quand est-ce que tu vas voir le kiné?
2: J'y vais tout à l'heure, je ne sais pas, entre midi et 14h.
0: D'accord, très bien, tu vois, ça te fait remettre l'obsoas.
2: Voilà.
0: Comment on fait? Je ne sais même pas ce que ça fait.
2: C'est un muscle? C'est un espèce de muscle, il y a le tendon et voilà quoi.
0: D'accord.
1: Tu l'as froissé quoi.
2: Je ne sais pas trop comment ça...
0: Silence, t'accroches la jambe à l'arrière de mon pare-choc et puis on se débrouille.
3: On tire dessus.
0: Je remonte du parking. On va se débrouiller. J'ai déjà un truc. Monsieur Pietro va bien.
3: Super.
0: Ce week-end était en forme.
3: Nickel. J'ai jonglé entre les averses là.
0: C'est vrai, pour faire quoi?
3: Pour me manger ma petite bourriche d'huîtres, je me mets à côté sur la terrasse piscine. Avec ma femme, à côté de ma petite piscine. Et j'ai l'impression d'être à...
0: Ta petite bourriche, ta petite piscine et ta petite femme.
2: Écoute ça.
3: J'ai l'impression d'être à Arcachon, avec la bourriche d'huîtres.
1: Ah ouais.
3: Mais bon, il a fallu jongler, j'avais une fenêtre de tir entre midi et demi et 13h15.
2: Ah, hier, c'était compliqué. Ouais.
0: Monsieur Corentin était de mariage.
4: Oui.
0: C'était bien?
4: Oui, très très bien. Non, un peu compliqué ce matin, mais ça va.
0: Oui, on va écouter.
4: Ouais, l'habitude.
0: Et puis le retour hier, beaucoup de monde sur la route.
4: Ah, là, trop. J'ai mis 6 heures à rentrer, je crois.
0: Il y en a trop.
3: Ouais.
0: Et puis Vito, la vie est belle, il a fait quoi ce week-end?
1: Du sport, pas mal de sport.

0: chantant « Bébé, please, please dans tes culottes for me ». C'est bizarre, ça.
1: Eh oui, je répète derrière.
2: Please dans tes culottes for me. Et le gars d'ailleurs le répète, c'est un très beau duo, écoutez.
1: Oui.
0: Oui.
3: Et c'est un cours d'anglais en fait.
2: Mais ça change tout
0: quand tu le dis comme ça. Please don't take your
2: love from me. Le titre de Nirvana, on entend Serre le serveur.

0: Les gars, vous êtes allés me chercher loin.
1: Il y a
0: loin,
1: beaucoup de guitares derrière, mais c'est ce qu'il dit. Hein,
0: ouais. Oh, bah t'as, il y en a un deuxième.
2: Il dort,
0: il y en a un deuxième de Nirvana, je te préviens, celui-là, si je l'entends, si je l'entends pas, ça va mal se passer. C'est du cul que tu veux. Dis ça dans Nirvana.
3: Pardon.
1: C'est moi qui l'ai dit.
2: Ah ouais.
1: Et là, on l'entend, mais les guitares, elles sont moins présentes.
3: Remettez-le. Remettez-le.
2: Quand tu manges le poulet, là.
0: Ouais, celui-là, je te le valide. Alors, non, j'ai Green Day. Green Day, on peut entendre. Tu m'excites. J'aime pas mal ça, moi. Les lesbiennes ont des poils, mais vous êtes. Mais en plus, Pietre, il les découvre. Il fait genre, il fait des. Tu m'excites, j'aime pas mal ça, moi, les lesbiennes ont des poils. T'es fou, quoi.
2: Attention. Ah oui,
0: tu vois.
3: T'es fou, mais.
0: Tu vois,
2: les lesbiennes, elles ont des poils.
4: Dire, tu vois à chaque fois.
0: Mais arrête de dire, tu vois, c'est pas.
1: Non, parce qu'on découvre.
0: Tu m'excites, j'aime pas mal ça, moi, les lesbiennes ont des poils, remets.
3: Là.
0: C'est vrai.
2: Les lesbiennes, elle a des poils.
0: Alors, Sweet and Fire, évidemment, dans la terre, il y a du caillou.
2: Après, il dit, mais pas là.
0: Dans la terre, il y a du caillou, mais pas là, remets-le.

Et enfin, même dans les chansons françaises, on entend des trucs bizarres. Emmanuel Moire, Mon Essentiel, on entend celle que j'aimerais plus que personne, si tu me ponces après. 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

0: là. Salut, bonjour, bienvenue.
1: Vous avez craqué. Hein.
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0: 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Attends.
3: T'as pas fait la dernière.
0: Ah bon, ok, la dernière. Allez, note de Pietre. Pietre est persuadé qu'on entend Richard Gasquet dans Personal Jesus.
3: Je ne voulais pas le mettre
0: parce que ça fait des années que je te dis, on n'entend pas Richard Gasquet.
3: Vous avez mal écouté.
0: Bon, allez, remets. Allez.
4: Richard Gasquet.
0: Bah non, mais là, c'est toi, c'est trop.
3: Allô.
0: Bon, enfin, ça va, tout de suite. Bonjour, merci de nous avoir choisis. Voici Buver avec ça, c'est lundi matin, 7h43. Nous sommes le 11 mai 2026.

0: C'est des omelettes.
1: Ah, mais c'est ouf.
0: On va terminer par le coup de gueule de ce papa. Un papa décide de faire une story car un de ses enfants est entré dans la chambre parentale pendant que les parents faisaient des câlins. Écoutez.
2: Hier soir, le petit dernier qui rentre dans la chambre pendant qu'on fait des câlins. Vous faisiez quoi? Pff, super. Non, il a 8 ans, il est en CE2, ça la fout mal, quoi. Vous faites quoi? C'est possible de conjuguer au présent de l'indicatif correctement?
0: Il a raison.
3: Il a raison.
0: Il a raison.
1: C'est important dès le début.
0: L'émotion n'empêche pas la conjugaison. Enfin.
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0: Vous faisiez quoi? Bonjour, 7h48. La villa arrive.
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0: tout ce qui arrive.
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0: Quel bonheur de retrouver Yoko Trigallo. Ça fait, vous m'avez manqué, ma petite Yoko.
2: Ah, ça fait plaisir.
0: Non, c'est vrai. À moi, météo.
2: Oui, de la pluie et du bon matin. Ça, c'est malheureusement pas
0: manqué,
2: une bonne
0: ça.
2: Nouvelle. Mais un temps ensoleillé le reste de la journée. Météo complète dans 2 minutes. Après 3 ans d'un parcours parlementaire compliqué, la proposition de loi sur l'aide à mourir arrive en dernière lecture au Sénat. 3 jours de débat sont prévus pour examiner près de 700 amendements. Le gouvernement espère toujours que le texte sera adopté définitivement avant la fin des travaux parlementaires mi-juillet. Les sénateurs sont très divisé sur cette réforme. Les opérations d'évacuation des passagers du MV Ondus doivent se poursuivre ce matin sur l'île espagnole de Tenerife. Plusieurs cas mortels de hantavirus avaient été détectés sur ce bateau de croisière. Parmi les 90 passagers et membres d'équipage débarqués hier, 5 Français. L'un d'eux a présenté des symptômes dans l'avion qu'il ramenait en France. Il s'agit d'une femme qui a eu de la fièvre. Elle a été prise en charge à l'hôpital Bichat à Paris, placée à l'isolement. Un policier municipal de Clichy-lès-la-Garenne dans les Hauts-de-Seine, soupçonné d'un féminicide et d'un double infanticide, l'homme d'une quarantaine d'années aurait tué son ex-compagne et leurs 2 enfants de 9 et 13 ans hier avant de retourner son arme de service contre lui. L'enquête a été confiée à la brigade de recherche de Pontoise et à la section de recherche de Versailles. Près d'un mois après le début de la trêve entre l'Iran et les États-Unis, les tractations font du surplace. Hier, Donald Trump a violemment rejeté la réponse de l'Iran aux propositions américaines pour mettre fin à la guerre. C'est totalement inacceptable, a écrit le locataire de la Maison-Blanche en capitale sur son réseau social. Conséquence de cette sortie, le pétrole repart à la hausse ce matin. L'heure est aux réquisitions dans le procès en appel de Nicolas Sarkozy, près de 2 mois et demi après l'ouverture du procès concernant les soupçons de financement libyen lors de la campagne présidentielle de l'ex-président en 2017. En 2007, les peines seront requises mercredi par le parquet. De son côté, l'ex-président a promis de mobiliser toutes ses forces pour prouver son innocence et laver son honneur. Les Parisiens ont droit au beau dans tous les quartiers, proclame le nouveau maire de la capitale. Emmanuel Grégoire présente ce matin dans le Figaro son projet pour améliorer les espaces publics à Paris. Une déléguée au design et à l'esthétique sera chargée de

0: toi.
1: Déjà, quand c'est à 10 km avec Stouff, c'est pas ouf, mais alors 2 minutes.
2: C'est ça. Elle a fait 10 km en 2 minutes.
0: La dernière fois que j'ai couru, c'était en octobre 2024.
3: Franchement, tu sais que t'as ta place dans cette émission, hein, parce que courir 2 minutes, tu réussis les tests pour l'instant.
0: Elle refait du vélo.
3: Qu'est-ce qu'il a dit, le docteur? Il dit quoi?
0: Le chirurgien, il a dit vous pouvez tester pour vous rendre compte de comment vous vous sentez, et ça va aller au fur et à mesure. J'ai quand même encore des douleurs.
3: Et la course, il dit d'y aller comment?
0: Doucement.
3: Alors moi, c'est quoi? Moi, c'est ce qu'il m'a dit aussi il y a des années, le médecin. Il m'a dit il faut y aller doucement, monsieur Coé, sur la course. Ben, j'ai suivi son conseil.
1: Allez, tu l'écoutes bien?
0: Oui, je l'écoute. Tu marches, du coup.
3: J'y vais doucement, et encore, je marche doucement. Bon, allez travailler, allez travailler, madame. 91% des Français.
2: Non, pour pas.
3: Cours pas, malheureusement. 80, tu veux que je te mette ton petit truc? C'est comme les personnes âgées, là. Ton petit chariot électrique.
0: Oh oui, si je pouvais pas faire d'efforts, ce serait super.
3: Avec un petit panier devant.
1: Comme les Américains.
2: Avec des infos dedans.
3: 91% des Français qui nous écoutent, à qui on fait un gros bisou, se disent pessimistes quant à la situation économique du pays.
1: Bah oui.
3: Le niveau d'endettement et les déficits sont cités parmi les principaux sujets d'inquiétude derrière le pouvoir d'achat et l'avenir du système social. Alors, il paraît que l'inflation s'accélère et que la croissance est à l'arrêt.
1: Rien de bon là, les chiffres sont pas bons, Kevin.
3: Oh là là là là, alors pour vous remonter le moral, j'ai quand même une liste de bonnes nouvelles à vous annoncer à 8h08. Je vous tenais. Écoutez bien, j'espère qu'on ne sera pas dérangé pendant ces infos parce qu'il y a vraiment beaucoup de bonnes nouvelles.
1: Ça va faire du bien.
4: Sachez que les comptes de l'État sont... Le prix de l'essence va... Le trou de la sécurité sociale est désormais...

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1: Gwen Stéphanie, dans un instant, Angèle et Justice, c'est ce que vous allez entendre pour bien vous réveiller aujourd'hui, pour passer une belle journée si vous êtes dans la voiture. Si vous êtes sur le chemin du travail, prudence, ça bouchonne dans pas mal de grandes villes. Vous rajoutez à ça la pluie. En extérieur, en périphérie des grandes villes, soyez donc très prudents. Qu'est-ce qu'il y avait comme accident hier sur le retour de week-end ?
3: Non, mais déjà, la pluie, les gens, ils ne savent plus conduire avec la pluie. C'est un truc de fou.
1: Non, c'est pas qu'ils ne savent plus conduire, c'est qu'ils continuent de conduire, mais un peu comme des cons.
3: Oui.
1: C'est-à-dire qu'il faut juste ralentir, il faut arrêter de se serrer, il faut prévoir qu'à tout moment, ça peut piler.
3: Et puis avec la fatigue, les meufs, tu reviens de week-end.
1: Non, on est d'accord. Antivirus, tiens, voilà encore une autre bonne nouvelle. Un des cinq Français rapatriés.

0: D'accord. Ouais. Antivirus, tiens, voilà encore une autre bonne nouvelle. Un des cinq Français rapatriés voilà, présente des symptômes. Ils disent qu'il faut attendre 24 heures pour savoir si c'est ce virus-là ou pas.
1: On saura cet après-midi, a priori. Oui.
0: C'est la ministre de la Santé, Stéphanie Rist, qui l'a dit.
2: Hein, je ne savais pas que c'était elle, la ministre de la Santé.
0: Personne ne la connaît, mais quelque chose me dit qu'on va bientôt entendre de plus en plus son nom.
3: Ouais.
0: J'espère qu'on va pas l'avoir tous les soirs à 20h à la télévision.
3: Tout dépend du résultat.
0: Voilà. Allez, qu'est-ce qu'il en pense, notre président? Tiens, appelez-moi le président dans son bureau, voir ce qu'il en pense.
1: Il doit être concerné. Hein.
4: Là, oui. Vous êtes en communication avec le standard de la présidence de la République française.
0: Ils veulent pas, ça. Hein.
5: Le lundi sous la pluie, c'est le cas en ce moment à Paris.
0: Mais oui.
5: Oui, vivement la retraite, que je me casse définitivement d'ici. Me dorer de la pilule avec bri-bri. On a besoin le lundi d'avoir un peu de soleil. Comment allez-vous, mes amis d'Europe 2? Pop Radio.
0: Ça va, malgré la pluie. Et vous, monsieur le président?
5: Écoutez, ça va. Bon. Petit week-end de 3 jours qui fait du bien.
3: Oui.
5: Oh là là, qu'est-ce qu'on était bien avec Brigitte. C'était magique.
0: Ah, vous avez fait quoi? Racontez-nous.
5: Rien du tout.
0: Ah.
5: Et ça fait du bien, je ne vous le cache pas. J'étais posé, peinard. Heureux comme un acarien au salon de la moquette. Quel bonheur de rien foutre. Puis en plus, j'ai l'impression que quelque chose va sauver la femme, mon quinquennat. Et ça me fait plaisir.
0: Parler de quoi, monsieur le président?
5: L'antivirus.
0: Eh oui.
5: Imaginez, un de ces Français contamine tout le monde. Hop, confinement.
0: Oh non.
5: On oublie un peu ce qui se passe en ce moment. On me posera des questions. Alors le carburant, mets ton masque, toi. Hein? Alors le détroit d'Hormuz, mets ton masque, toi. Ce sera ma réponse à chaque question.
0: Oui, monsieur le président, c'est bien, mais ce virus, il est quand même plus dangereux que la Covid, vous voyez.
5: Laissez-moi me rassurer. Ah. Vous êtes toujours là à me péter l'ambiance. C'est dingue, ça.
0: Non,
5: mais je commence à en ras-le-bol.
0: Ça s'énerve. On préfère le dire, qu'il a l'air plus dangereux.

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1: Le top de Stouff arrivera dans un instant. Ce sera quoi, ma petite Stouff?
2: Le top 5 des collègues, des types de collègues qu'on a tous au boulot.
1: Y compris les gens de cette équipe?
2: Bah, tu me diras si ça correspond à quelqu'un de cette équipe ou pas.
1: Ah, tout à l'heure, je vous donnerai le « ah ouais, mais non ». Vous savez que des fois, c'est important d'être synchro avec sa chérie. Oui. Quand on est en couple, on est ce qu'on appelle fusionnel.
3: Oui.
1: De vivre les mêmes choses. Je vous expliquerai un truc qui se fait dans le monde et là, vous me direz « ah ouais ?»
2: Mais non.
1: Okay. C'est peut-être un petit peu trop. Et puis, dans la foulée également, le JT des sports. Puisque oui, ce week-end, il s'est passé pas mal de choses. Avons-nous une bonne nouvelle?
4: Tennis, oui. Tennis de table, oui.
1: Non. Ah oui?
3: Tennis de table, oui, on est bon.
4: J'essaye de vendre le truc, mais vous verrez que finalement, non, pas vraiment.
1: Je vais faire un bisou à Céline qui m'a laissé un message sur mon Insta, Coé officiel. Elle me dit, excusez-moi, ça fait deux spots météo pendant le flash qu'il n'y a pas de son. Je m'habille comment, du coup?
3: Ah bah oui, c'est embêtant.
4: Elle va être en retard, la dame, là.
1: Visiblement, il y a eu un problème technique. C'est la dame, elle entend. Et la météo sur Europe 2.
4: Bon bah. Et elle commence à 8h, elle est toujours chez
1: comment
4: elle.
1: Elle est toujours en petite culotte, c'est comment je m'habille.
4: Mais j'attends.
1: Mais ils l'ont pas dit, je vous dirai tout ça dans un instant. Voici le moment du loyer. J'appelle chez vous, une seule question. Quelle est la seule radio qui paie votre loyer? Europe 2, allez, le bonheur.
3: Évidemment.
1: Arrive. C'est nous le bonheur.
5: Il est où le bonheur? Il est où? Il est là le bonheur, il est là. Il est là.
6: Oui, allô?
1: Oui, bonjour Margot. Pas du tout Morgane.
6: Oui.
1: Pas ses lunettes, le gros. Morgane, petite question. Quelle est la seule radio qui paie ton loyer?
6: Mais c'est Coé. Mais c'est pas vrai, c'est pas possible, c'est Europe 2.
1: Oui, ah ouais, si, elle l'a dit. Oh, tout de suite. Stouff qui commençait à faire. Non, elle l'a pas dit. Non, elle l'a pas dit.
2: Heureusement qu'elle s'est

0: on fabrique des machines de conditionnement.
1: D'accord.
2: D'accord. Voilà. C'est assez pointu comme.
1: C'est pointu.
0: C'est une niche.
1: Comme on ferait pas une conversation de 4 heures pendant une date.
0: Non.
1: Hein, on parlera vite d'autre chose. Bon alors cinéma sinon. Bon ma petite Morgane, t'as des enfants, t'as un chéri.
0: Oui, oui, j'ai deux filles, Juliette et Léonie, un chéri qui s'appelle Guillaume.
1: On embrasse le Guillaume. Quel est le montant du loyer?
0: 850 euros.
1: Wow. 850 euros, encore quelqu'un qui veut piller la maison.
2: Ça va gueuler, là.
1: Commence seulement à lui faire gagner de l'argent à cette maison, et ça sort, et ça sort. 850 euros, j'appelle Josiane, tu sais que c'est l'entreprise.
0: Bah, oui, je sais, oui.
1: Qui gère Josiane. Josiane, c'est quoi pour le loyer, Josiane?
3: Oui, ça va. J'arrive, alors. Mmh. 3 jours sans vous voir, ça m'a pas manqué. Wow. Voilà votre chèque.
1: Merci, Josiane. Oh. Merci.
3: Je saute, hein.
1: Voilà, ok, Josiane. Comme d'habitude, elle saute.
2: Où est-ce que.
1: Oh là, passe quoi, Josiane? C'est quoi ce bruit?
3: Le cordon de mon badge est resté accroché à la fenêtre.
1: Oh, pardon. Ah, pardon, attendez, ne bougez pas. Libérez-la, s'il vous plaît, libérez-la. Voilà. Ah, très bien.
3: Merci.
1: Bah non, c'est moi. Merci. 850 euros d'offert du côté d'Angers.
0: Merci.
1: Je te fais un gros bisou. Tu vas pas passer une belle journée aujourd'hui. Ça va pas être bien.
0: Ah, bah si. Ah, bah c'est génial. Il pleut, mais je m'en fiche.
1: Et jeudi, ça travaille pas?
0: Non, ça travaille pas en plus.
1: Et vendredi?
0: Et non plus.
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1: Quand je serai élu président, je vous foutrai des mois de mai partout. Si vous je remplace décembre par mai.
2: Ah ouais.
1: Janvier-mai.
2: Janvier surtout, janvier.
1: Février-mai.
2: Ouais.
5: Jean-mai, Jean-mai, février-mai.
1: Avril-mai. Et je ferai mai-mai.
2: Vivement le pont du 14 janvier, là.

0: Il y a des bonnes nouvelles, monsieur, oui.
1: En tennis, j'y crois pas une seconde.
0: Il n'y a pas que le PSG qui va être champion de France. Ça, voilà, ça, on le sait.
1: C'est la routine, ça.
0: Le calcul était fait, c'est la routine. Lens est bien derrière, quand même, non?
1: Non, c'est fini.
0: Quoi, c'est fini?
1: Terminé.
0: Et sur le deuxième?
1: Oui.
0: C'est terminé, pas du tout.
2: En fait, il y a un écart de but, un goal à verrage plus important pour Paris.
0: Je sais. Dans un instant, nous aurons Gwen Stéphanie. C'est ce que vous allez entendre. Le top de Stouff sera sur quoi?
3: Sur les 5 types de collègues qu'on a tous
0: d'accord.
3: au travail.
0: Très bien. Et puis, cette info, le baril de pétrole. Tu comptes le mettre en entier, le morceau derrière? Non, parce que tu sais ce qu'on fait. Tu le mets et puis on le dit comme ça, ouais. C'est dépassé.
4: Oui,
0: en
4: fait, c'est fait. Hein.
0: Le baril de pétrole augmente à nouveau. Je sais ce qui s'est passé. Il est monté, puis il a baissé au gré des événements de la guerre, c'est donc ça. Vous vous êtes dit est-ce que ça va baisser à la pompe? Là, le détroit d'Ormuz, il est bloqué parce qu'ils se font une bataille navale. Oh, le coup, le bon porte-avions.
1: Entre chaque décision, entre chaque info qu'on a, hop, soit il monte, soit il descend. Il fait que ça, en fait.
0: Et bien là, le baril de pétrole est reparti à la hausse.
1: Oh là là.
0: Je peux vous dire qu'à force de monter, descendre, au mois de juin, ça va être le baril de pétrole qui va avoir le plus beau summer body que j'ai vu de ma vie.
1: Tu m'étonnes. Les abdos et tout.
0: T'as vu ou pas comme il va être gainé? Il va être tout gainé, ce baril. Bonjour, 8h30, news, météo. Ah, Yoko Trigello, bonjour Yoko. Il y avait quelqu'un qui se plaignait parce que la
5: météo n'était pas bien diffusée, en effet. Oui. Petit bug technique, voilà.
0: Ouais. Ça s'excusez pas, hein, la personne elle est en slip depuis une demi-heure.
5: Pardon, oui, en effet, il faut prendre un parapluie aujourd'hui, en tout cas pour ce matin, puisqu'il y aura de la pluie. Cet après-midi, en revanche, on retrouvera le beau temps. Un décret publié au journal officiel ce matin concernant l'antivirus. Il encadre la prise en charge des personnes rapatriées de Tenerife après le débarquement des passagers du bateau de croisière. Les 5 personnes présentes à bord sont placées en quarantaine le temps d'une évaluation médicale et épidémiologique. À l'issue de cette évaluation, ils seront maintenus en quarantaine ou placés à l'isolement pour 42 jours. Les autorités ont également recensé 28 cas contacts potentiels. À noter qu'aux États-Unis, une personne

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1: Salut, bon réveil et bonne journée, 8h34, 7h-11h que vous écoutez, Stouff est là, bonjour ma petite Stouff.
2: Bonjour Chloé.
1: Je prends une petite nouvelle de...
3: Mais bonjour Chloé. C'est pas Pierre Belmar.
1: Ah bah non, alors ils seront là, quoi, tout, ils seront là tout à l'heure. Pierre et Marie seront là. Pierre seront là tout à l'heure. Bah oui, à pas dire bonjour Chloé en faisant la gueule.
3: Et bonjour Chloé.
2: Mais tu veux que je lui dise quoi?
4: Je sais pas.
2: Ouais, salut Chloé. Ouais,
1: non, bon ça c'est
4: non,
1: c'est nul.
4: Non.
2: Salut mon coco.
1: Bonjour.
4: Voilà.
1: C'est Stouffinette. Comment il va le psoas?
2: Il a mal.
1: Ipsoasis. C'est ça le psoasis.
2: Psoasis.
4: Mais pour moi c'est un oiseau dans une cage, un psoas.
5: Oui, c'est vrai.
4: Il fait un oiseau aussi, ouais.
1: C'est bien, on peut continuer?
4: Ouais, allons-y.
1: Message.
6: Salut Chloé, j'espère que tu vas bien.
1: Salut mon grand.
6: Est-ce que tu pourras souhaiter un bon anniversaire à ma maman, vu qu'aujourd'hui elle a 38 ans. Bisous, elle s'appelle Anaïs.
1: Il est fort, il a donné le prénom. Anaïs, si tu nous écoutes, il est trop mignon le petit. Anaïs, si tu nous écoutes, bon anniversaire ma petite Anaïs. Si elle ne voulait pas que son âge
4: soit connu,
1: c'est plié. La vérité sort toujours de la bouche des enfants. Bravo, ah oui, bon anniversaire ma petite Anaïs. Bisous dans un instant. Alors, je vous le disais, quand on est très amoureux, on dit qu'on est très synchro, on est fusionnel. Quand il y en a un qui souffre, l'autre souffre. Quand il y en a un qui est heureux, on est toujours là l'un pour l'autre. Je vous parlerai d'un truc qui se passe dans une partie du monde où les hommes peuvent aider leurs femmes, notamment pendant l'accouchement.
4: Ah bon ?
1: Et vous me direz très certainement, ah oui,
4: mais non.
1: Mais non. On aura le JT des sports tout à l'heure et puis dans l'heure d'après, je vous le disais, Pierre et Marie seront là pour vendre des objets. Et puis on reviendra sur Cougar Island, une émission de télévision.
4: Alors, j'ai pas regardé.
1: J'ai pas vu non plus, moi.
4: Non.
7: C'est diffusé en deuxième partie de soirée et sont trois ou quatre femmes cougars. Et en fait, c'est les petits jeunes qui arrivent les rencontrer. Donc, elles ont des dates avec. Et là, ces dernières émissions, il y a des

0: Et vous voilà. T'as pas fait le oh, collègue, là, bon, le collègue qui a trop de confiance.
1: Je l'ai pas mis.
0: C'est celui qui vient
2: de lui.
0: Tu sais, qui vient à côté de toi, c'est le mec qui vient d'arriver dans la boîte, c'est pas ton pote et tout. La petite table comme ça. Ça va, toi. C'est où qui te met la main là, sur l'épaule, on appuie
1: un
0: peu.
1: T'avais eu un stagiaire comme ça aussi.
0: J'avais un stagiaire. Alors moi, les stagiaires, je les traite comme tous les gens de la boîte.
1: Mais lui, il venait d'arriver.
0: Il n'y a pas de petit, il n'y a pas de grand. Pour moi, tout le monde bosse dans la même équipe. Voilà.
1: Ah ouais.
0: Et le gars, il était d'arriver.
1: En confiance. Et vraiment confiance.
0: Et en confiance, et le mec, il mettait la main là, tu sais, comme ça. T'sais, il me mettait sur l'épaule, il faisait... Ça va, t'es en forme.
2: Il y avait le ça va, frérot.
0: Et là, je lui parlais, il me disait, ouais, écoute, frérot. Ouais.
3: Mais je ne suis pas ton frérot.
0: Alors, je lui ai dit, écoute, frérot, au bout du premier jour, est-ce que c'est pas.
3: Voilà, il était bon, lui.
0: Il a fait deux jours.
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0: Salut, bon réveil, bonne journée. Merci de nous avoir choisi cette Europe 2. 8h39 aujourd'hui, nous sommes le 11 mai. Cette semaine va être très très courte. Et très très mauvaise au niveau du temps pour une grosse partie de la France. Ça n'annonce pas un temps de folie pour ce long week-end. À part le sud, évidemment, comme d'habitude.

0: Ah ouais, mais non. Ah ouais.
1: Ah.
0: Non.
2: Messieurs, cette info vous concerne. Vous allez me donner votre avis. Au cœur de la Sierra Madre, au Mexique, c'est à côté de la puta.
3: Oui, la puta madre.
2: Bien sûr. Un rituel symbolique vise à faire partager une partie de la douleur de l'accouchement aux compagnons de la maman.
3: Bah pourquoi ?
4: Bah. Et pourquoi
2: parce
4: pas
2: que, parce que les hommes, souvent, les femmes.
3: Par solidarité.
2: Vous avez remarqué quand même que les femmes souffrent pendant de longues heures, et les hommes, généralement, tu leur mets la blouse, pouf, tombe par terre.
3: C'est vrai, c'est ça. Avant, si, et s'ils ont le malheur de jeter un œil, c'est pareil.
2: Alors, pendant les contractions, écoutez bien, une corde est reliée au testicule du papa afin qu'il ressente lui aussi une souffrance physique symbolique pendant la naissance de l'enfant. Ah, oui. Cette pratique traditionnelle repose avant tout sur une dimension spirituelle et culturelle. D'abord, de partager l'épreuve, ensuite, renforcer le lien du couple, et ensuite, impliquer les deux parents dans la naissance. Allez, Pietre, défaitez la C, on va tester l'histoire.
0: Ah ouais, mais non. Ah ouais, mais non.
4: S'il te plaît.
3: C'est la réalité virtuelle.
0: Ah ouais, mais non.
2: Pour être synchro.
0: Ah ouais.
2: Enfin.
0: Mais non.
2: Restez là, le JT des sports arrive, il est 9h15.
5: Sur Europe 2.
2: Vous ne bougez pas, vous êtes là, vous êtes heureux, nous aussi.
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0: Sébastien, depuis quelques semaines, je vous parle du jeune français Arthur Fils, vainqueur du Master 1000 de Barcelone, demi-finaliste du Master 1000 de Madrid. Eh bien, Arthur Fils faisait son entrée en lice ce week-end au Master 1000 d'Europe.
1: Bravo.
2: Et
0: il a abandonné. Voilà. Dès le deuxième tour face à Andrea Pellegrino.
3: Voilà. Attends, on n'y a pas cru longtemps à lui.
0: Ah non, c'est terrible. Après la rencontre, Arthur Fils a expliqué souffrir de la hanche et ne pas avoir voulu prendre de risque à deux semaines de Roland Garros.
3: J'ai l'impression de voir Henri Lecomte et pendant toute sa carrière.
1: Une victoire et il souffre de la hanche.
3: C'est ça. Il a 19 ans.
1: Ah, j'espère que ça va aller. Il a 19 ans, tu as raison. Ça a 30 ans, ça va être un... pas quoi ça ressemblait. Et chez nos françaises.
0: Bah, Loïse Boisson, par exemple, demi-finaliste de Roland Garros l'an dernier.
3: Ah oui. Ah ouais.
1: Marseillaise.
0: Ah oui.
1: Et donc,
3: elle a gagné.
0: Et bien, pour info, elle est déjà sortie dès le premier tour à Madrid il y a une dizaine de jours. Et là, elle s'est dit numéro 1 française, etc. Elle s'est dit je vais faire Rome aussi.
1: Oui.
0: Master 1000 de Rome.
1: Et oui.
0: Week-end. Eh ben, éliminé dès le premier tour aussi.
3: On y arrivera.
0: Tu peux
3: jamais
0: la garder, la flûte. Hein. Ah non, à 15 jours de Roland Garros, ça fait flipper.
1: Eh bien, heureusement, parce qu'il n'y a pas que le tennis où on est debout sur le terrain, il y a celui où on est à côté de la table avec les mondiaux de tennis de table pour nous rattraper tout ça.
0: Eh bien, pas du tout, Sébastien, parce que encore trop forte, la Chine a battu nos bleus 3-1 samedi soir en demi-finale à Londres.
2: Il n'y a rien qui va.
0: Après. Malgré la défaite, Flavien Coton et les frères Lebrun ont été à la hauteur de cette rencontre extraordinaire face à une équipe invaincue depuis 2001.
1: Les frères Lebrun.
0: Après, j'ai envie de vous dire, conquérir le monde quand tu t'appelles Félix Lebrun, Alexis Lebrun ou Flavien Coton, ça fait moins rêver. Ça change de Bruce Willis ou Statham. Quoi. Les Américains, ils ont Fast and Furious et nous, en France, on a tellement vrai un Dunkerquois fun de tuning. C'est le seul truc sur les bagnoles. Voilà.
1: Allez, une actu bien locale.
0: Et oui, direction Saint-Vaast-la-Hougue, le concours annuel de Baltrap a viré. Au grand n'importe quoi hier après-midi, selon les témoins, Gérard, 74 ans, aurait tenté de tirer sur un plateau avec ses lunettes de soleil qui étaient encore emballées.
1: Mais non.
0: Un peu plus compliqué. Pendant ce temps, Jean-Mimi et Dédé se disputaient près de la buvette pour savoir qui avait caché la bouteille de Calva dans la glacière à Marguez. Le maire, quant à lui, Roland Le Carpentier, évoque une ambiance festive mais techniquement catastrophique. Et oui, Sébastien, je rappelle, aucun blessé n'est à déplorer, mais trois chaises pliantes et un parasol Ricard sont toujours portés disparus.
1: Aïe, aïe, aïe, aïe.
0: Donc, n'hésitez pas à passer à la mairie de Ditaro.

0: écoute, mais c'est beaucoup de travail cette émission.
1: J'ai pas dit du bon travail, mais au moins ça bosse.
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3: Salut, c'est Europe 2 que vous écoutez, 8h56, vous restez avec nous dans un instant, nous aurons Pierre et Maryse qui seront là, nous reviendrons sur cette émission que vous avez peut-être ratée, on vous donnera peut-être envie, ou pas du tout, d'aller la regarder, c'est, comment
4: Cougar
3: elle s'appelle
4: Cougar Island,
3: la vérification de l'horoscope tout à l'heure, le devine actu, nous aurons aussi, alors là, un coup super dur, dans le c'est pas un beau roman, c'est pas une belle histoire. Oh. Quelqu'un qui a voulu faire un truc bien après sa mort. Mmh. Ça s'est pas du tout passé comme cette personne l'imaginait. Et puis, une info qui vient d'arriver. Des chercheurs du Royaume-Uni ont découvert que 92%, je m'adresse aux jeunes mamans qui m'écoutent, parce que si ça marche aux États-Unis, au Royaume-Uni, c'est la même chose chez nous. 92% de plus de 100 tables allongées. Donc ça veut dire en gros, 92, vous avez compris, sur 100 tables. Voilà. Mmh. Des tables allongées publiques des bébés.
5: Ouais.
3: Vous savez, quand vous allez dans les toilettes des restaurants ou dans les stations-service.
5: Ah oui,
4: pour
5: c'est
4: les enfants,
5: ça.
3: Vous avez la grosse.
6: Même dans les trains.
3: Truc handicapé, souvent, et vous avez la table allongée.
4: Oui.
3: Ouais. Même dans les trains.
5: Il y en a partout, dans les églises, on a partout.
4: Dans les avions.
3: Dans les églises.
6: Ah oui, les églises.
3: Donc.
4: Ah bon
6: bah, dans les sections. Ah non, moi je l'ai vu, moi. Moi je fais direct sur l'hôtel.
3: Non.
4: Bah, moi, des toilettes dans les églises
5: des toilettes, des
3: tables allongées dans les églises.
5: Allongées pour les bébés, oui.
4: Non, j'ai pas vu, moi.
3: Bah, écoute,
4: moi
3: quelle église
5: ah, pour les baptêmes, peut-être ça. Mais j'ai déjà vu, moi.
3: Dans quelle église t'avais une table allongée à côté de l'hôtel? T'as déjà vu?
5: Mais c'est pas à côté de l'hôtel.
3: T'as déjà vu à côté du curé
5: de l'église?
3: Mon père, excusez-moi, il pouvait plus attendre.
6: Sur l'hôtel,
3: tu sais. Oh, dis donc, je le mets où?
5: Tu es sûr? Bah, écoute, je sais pas, moi j'ai déjà vu. Après, je sais pas laquelle, mais.
3: Bon, en attendant.
4: Bah, si t'as déjà vu, tu sais très bien laquelle.
5: Mais tu crois que j'en ai vu des centaines des églises.
7: C'était au bar, l'église.
3: En attendant, oui, c'était au bar de l'église, c'était à côté. Non, mais je m'avais pas laissé finir ma phrase.
5: Oui.
3: 92% des tables allongées publiques pour bébés portent des traces de cocaïne.

0: Elle est belle, elle est resplendissante, elle est adorable, elle a le genou pourri. Yoko Trigalo pour les news.
1: Elle a couru 2 minutes.
2: Je m'attendais pas à ça.
0: Comment ?
1: Elle a couru 2 minutes.
0: Ouais, elle a couru.
1: Le
0: elle
1: temps
0: a fait
1: d'un
0: une perte
1: flash finalement.
3: De 2 minutes de course.
2: Bonjour à tous, après un week-end prolongé ensoleillé, c'est le retour des perturbations. Hier, de la grêle est tombée sur le piémont pyrénéen, tandis que des orages ont provoqué des coulées de boue en Alsace sans provoquer de blessés. Les orages qui vont continuer de sévir sur le centre de l'Hexagone ou encore le Grand Est. Météo complète dans 2 minutes. L'évacuation des passagers du HV Ondius se poursuit ce matin aux Canaries et l'inquiétude

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1: Temps couvert et pluvieux ce matin des Pays de la Loire vers le Grand Est en passant par le centre du pays. Dans le sud également, le ciel hésite entre éclaircies et nuages avec parfois quelques brouillards, notamment en vallée de la Garonne. L'après-midi, la perturbation pluvieuse va se décaler lentement vers le sud, s'étirant du nord de la Nouvelle-Aquitaine vers la façade est du pays. Attention aux orages. En revanche, le ciel va se dégager près de la Manche dès le matin, puis de la Bretagne jusqu'à la frontière belge l'après-midi avec un temps plus sec et ensoleillé.

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1: Alors, moi, j'ai des choses que je veux comprendre. Oui. Je voudrais comprendre.
2: 9h04, 7 Europe 2, bonjour.
1: Vas-y. Pas ça que je voudrais comprendre. Je voudrais comprendre pourquoi le PSG est donc champion de France, sur le papier, mathématiquement.
3: Et pourquoi... Non, mais même pas. Mathématiquement, ils ne sont pas champions. Parce qu'ils sont, ils ont que 6 points d'avance sur Lens et il reste 2 matchs.
1: Donc, pourquoi en 2 matchs, Lens ne pourrait pas battre le PSG?
2: Parce que Paris a 15 buts d'avance au Gola, ce qu'on appelle le Golavérage.
1: Ils ont 15 buts d'avance. Ça ne va pas vous plaire, c'est du latin. Est-ce que vous pouvez me parler avec des mots simples?
2: En gros, faudrait que pour que Lens gagne, il faudrait que Paris perde ses 2 prochains matchs, ouais. Que Lens gagne les 2 prochains matchs et que Paris prenne plus de 15 buts en 2 matchs.
3: Ou que Lens, si Paris n'en met aucun, que Lens mette par exemple 16 buts pour être premier.
1: Voilà. Vous savez, je vais vous dire un truc.
3: C'est compliqué.
1: Un Lensois énervé est capable de tout.
3: Oui, c'est-à-dire
2: qu'en plus, les deux équipes se rencontrent.
1: Qu'est-ce qu'il y a, Yoko?
4: Non, mais capable de tout. Mais j'ai un collègue fan de Lens, je l'embrasse hein, d'ailleurs, mais 15 buts, ça paraît.
3: Jordan.
4: Il s'appelle Thibaut Dinouel.
2: Mais Jordan, encore rentré.
4: Non, mais ferme, je suis pas mais là, même lui, hier soir, il était là, bon, bah.
3: Oui, c'est fait.
1: Mais non.
4: À 15 buts.
2: En fait, je crois que c'est mercredi.
4: 15, on peut marquer 15.
2: Non, mais
4: un but, mais pas 15.
2: C'est mercredi, Lens rencontre Paris, c'est mercredi, je crois que c'est ça.
1: Ouais.
2: Donc si Lens gagne 9-0 contre Paris,
1: c'est possible.
2: Là derrière, ça reste possible.
1: Mais c'est possible.
2: Il faut les mettre. Grosse gastro foudroyante dans toute l'équipe.
1: Ouais. Il a raison de chez nous. Il suffit qu'on leur donne un peu de fricadelle en disant goûtez, c'est du Nord. Pouah, une ripette. Parce que pour manger de la fricadelle, faut être du Nord. Si t'es pas prêt, tes intestins ils tiennent pas.

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2: Salut tout le monde, l'horoscope, est-ce que ça s'est bien passé l'horoscope de ce week-end? Est-ce que vous avez passé un bon week-end?
3: Oui,
4: vraiment oui.
2: Personne n'a gagné au loto? Oh, j'ai pas joué.
3: J'ai pas regardé moi.
2: En même temps, j'ai pas gagné, comme ça c'est réglé. Sauf t'as pas joué.
4: Non, j'ai pas joué, j'ai oublié complètement.
2: Qu'est-ce qui se passe?
5: L'obsoise.
2: Un petit bouchon, non, c'est quand le prochain gros lot?
4: Attends,
2: y a pas un gros lot qui arrive? Y a pas
4: mardi.
2: Un truc du.
4: C'est mardi,
6: non,
4: non,
2: non, non, mais attendez, parce que là, on va jouer ensemble. Vous savez
4: c'est
2: quoi? On va jouer. Et si à un moment donné, tout ce qu'on joue ensemble, je vous le dis, parce qu'on est une équipe, parce qu'on est des amis, si ça tombe,
6: ouais.
2: Eh ben, on,
6: je vous le dirai pas.
3: Je vous le dirai pas.

0: équipe parce qu'on est des amis. Mmh. Si ça tombe, ouais. Eh ben
1: je ne dirai pas. Je ne dirai pas, je disparais.
0: Vous me revoyez plus. Et bien voilà, bon, l'horoscope de ce week-end, c'est avec nous sommes la seule émission radio.
2: 72 millions.
0: Quand ?
2: Demain ?
0: Je les prends. Je les prends, 72 millions. J'ai 2-3 dettes en plus, 2-3 notes à régler là. 72 millions, mais je les prends. On jouera à Stouff.
2: On va jouer, ouais.
0: On jouera à nos numéros, tiens. On fait un bisou à Sylvie qui est en ligne avec nous. Ça va, ben, Sylvie ?
3: Oui, bonjour.
0: Bonjour Sylvie. Qu'est-ce qu'elle fait comme petit métier, Sylvie ?
3: Eh bien, Sylvie, elle organise des réunions retraites.
0: Eh bien, très bien. Qu'est-ce que c'est des réunions retraites ?
3: Ben, j'explique aux gens comment préparer leur retraite, comment bien... Ah ouais. Vérifier leur carrière. Et
0: choix
3: tout ça,
0: voilà. Choix du chausson.
1: Comment vivre avec 600 euros jusqu'à voilà. La fin de ta vie.
0: Les horaires de plus belle la vie.
3: C'est ça. Très important.
0: Ne pas rater les émissions de Stéphane Bern. Enfin, comment bien programmer ses enregistrements. Mais alors, ceci dit, je rigole, mais c'est pas idiot, Sylvie. C'est vraiment pas idiot. Parce que je pense qu'il y a beaucoup de gens, quand ils ont travaillé toute leur vie et qui d'un seul coup, ils s'arrêtent net. Ouais. S'ils n'ont pas prévu, s'ils n'ont pas... Puis attends, t'as un autre phénomène, mais Sylvie, je pense que tu dois le connaître. C'est les gens qui n'ont pas passé beaucoup de temps avec leur femme et qui, d'un seul coup, se retrouvent toute la journée avec leur femme. Voilà. Et les femmes avec leur mari.
2: Inversement.
0: Marche dans les deux sens. Hein. Toutes les femmes qui ont travaillé toute leur vie, qui ont géré les enfants, les machins, les trucs, d'un seul coup, elles s'arrêtent et elles se rendent compte que leur mec, il est insupportable. Et je pense qu'il y a de plus en plus de divorces chez les plus de 60 ans.
2: Ah bon ?
0: Je crois. Je me trompe ou
3: pas,
0: ma petite
3: jeune ? Ça ne se fait pas tellement, quoi.
0: Ouais, mais maintenant, ça se fait parce qu'en plus, quand t'as 60, 65 ans, t'es pas vieux.
1: Non.
0: Tu te fais des croisières, tu sors.
2: Faut éviter les croisières en ce moment.
0: Bah, tu te fais des. Ouais. Mais ouais, c'est vrai. Mais tu te fais des voyages organisés, tu te fais des trucs, donc je sais qu'il y a de plus en plus de divorces. Enfin bon. Sylvie, nous allons prendre l'horoscope. Tu es quel signe ?
3: Verseau,
0: je m'occupe de toi dans un instant, comme Stouff. Les taureaux, ça c'est moi. Hier, mon horoscope disait vous allez voyager ce dimanche. Bah, tiens. Pourvu que ce soit pas en bateau

0: très très long. À un moment donné, t'as mal au cul, tu sais plus comment te mettre. Il y a un gars devant moi, il a dormi.
1: 4 heures.
0: 4 heures. Oh, c'est je beau, suis ça, rentré dans le train. Le gars venait de Nice, dormait. Toutes les demi-heures, je disais à Nat, mais c'est pas vrai, il est mort, quelqu'un peut vérifier. Et en fait, le gars, 10 minutes avant la fin, il a ouvert les yeux, il s'est levé, il est parti.
2: Par principe, t'aurais dû aller le réveiller. Il n'y a pas de raison. Je ne dors pas, vous ne dormirez pas non plus.
0: Mais même quand je shootais un peu son pied, parce que c'était face à face, sans le faire exprès, le gars, j'ai dodeliné de la tête, il se rendormait. J'ai jamais vu ça.
1: Il a fait la fête la veille et il rattrapait son sommeil, je pense.
0: Quel bonheur! Quel bonheur. Ouais. Bon, non, ça allait pour moi. Alors les gars, vous êtes poissons.
1: Ouais.
0: Vous allez fusionner avec votre canapé. Mm-hmm. Faites gaffe, si vous avez un chat, il fera ses griffes sur vous finalement.
2: Ah bah oui,
3: pas de chat.
2: Oui,
3: pareil, du coup.
0: Et Verseau, stouf comme notre petite Sylvie, l'horoscope d'hier disait « Grosse désillusion pour vous ce dimanche ». Préparer une excuse bidon à raconter lundi.
2: Stouff, on l'a eu.
4: Stouff, elle était témoin, elle était là.
0: Stouff, elle boite. Bon, elle dit que c'est le marathon.
4: Mais Non,
2: mais quoi, pourquoi
4: le psoriasis,
2: ça, je sais pas quoi.
0: Le phimosis, pas le psoriasis. Sylvie, je redis, grosse désillusion. Préparer une excuse bidon à raconter lundi.
5: Ouais. Ben, j'ai oublié d'aller récupérer mes enfants chez mes parents hier soir. Et je me disais que c'était bien, c'était plutôt calme.
1: Bah donc, oui,
5: du coup, je crois que je vais leur laisser à plein temps.
4: Oh, mince.
0: Est-ce que tu sais, Sylvie, que je fais encore ce... Mes enfants sont vieux, hein. Ils ont 24 et 26. Tu sais que je fais encore ce
4: cauchemar.
0: Un cauchemar, c'est pas un rêve. Je suis des fois, me demande pas pourquoi. Hein. Je suis là, Tu sais, c'est parce que j'ai tellement eu peur, quand c'était des fois mon tour, d'aller les chercher quelque part.
4: Ah, d'oublier, oui.
0: Et bien, des années après, j'ai encore le... Ah ben non, ça va. Non, ça va,
2: mais
0: j'ai encore ce stress. Ou alors, je les ai oubliés depuis 6 ans. Bisous, Sylvie.
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0: T'embrasse fort, vous restez avec nous dans un instant, le Devine Actu et Pierre et Maryse qui arrivent.
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0: puisqu'il y aura, alors aujourd'hui, ça n'est plus des objets d'auditeurs, je crois que c'est une tradition qu'un auditeur voulait passer avec Pierre et Maryse, ouais, qui seront là dans un instant. Restez avec nous, et puis on aura un sondage dans la foulée juste avant 10h sur les sports et le sexe. Est-ce que ça fait bon ménage? À tout de suite. Les news et la météo. Bonjour, ma petite Yoko Trigalo, les news, on est parti.
1: Bonjour Koé, bonjour à tous. C'est le début des Saintes Glaces, bien connues des météorologues et des jardiniers aujourd'hui. Trois jours pendant lesquels le risque de froid et de gelée est, selon des croyances populaires, particulièrement important. Et en effet, pluie, orages sont de retour. Météo complète dans deux minutes. Une nouvelle réunion se tiendra cet après-midi à Matignon pour faire le point sur la situation de l'antivirus détecté à bord du HV Hondius, qui a déjà tué trois personnes. Hier, les cinq Français qui se trouvaient sur le navire de croisière ont été rapatriés à Paris. Une femme a été testée positive. Son état s'est dégradé cette nuit, a indiqué Stéphanie Ries, la ministre de la Santé. 22 cas contacts ont été identifiés. Ils doivent rester en quarantaine pendant 42 jours, le temps d'incubation de l'antivirus. Les ministres de la Défense britanniques et français...

la sécurisation du détroit d'Ormuz. Leur objectif est de discuter des contributions militaires de chacun, alors que l'Iran a menacé de réponses immédiates tout déploiement franco-britannique dans le passage maritime. La semaine dernière, le porte-avions Charles de Gaulle a franchi le canal de Suez pour se prépositionner non loin du golfe Persique. Les négociations entre la République islamique et les États-Unis, elles, semblent toujours au point mort. Dans un message publié en lettres capitales sur son réseau social, Donald Trump juge totalement inacceptable la réponse apportée par l'Iran aux dernières propositions de la Maison-Blanche. Près de deux mois et demi après l'ouverture du procès en appel des soupçons de financement libyen de la campagne présidentielle de Nicolas Sarkozy de 2016,

0: personnes. 5 de ces familles estiment que le réseau social est en partie responsable du suicide de leur enfant. Les autres pointent des cas d'anorexie, de dépression ou d'idées suicidaires. Et puis après 3 ans d'un parcours parlementaire compliqué, la proposition de loi sur l'aide à mourir arrive en dernière lecture au Sénat. 3 jours de débat sont prévus pour examiner près de 700 amendements. Le gouvernement espère qu'elle sera adoptée à la fin mi-juillet.
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0: Ciel encore bien encombré avec quelques coups de tonnerre possibles ce matin du nord de la Nouvelle-Aquitaine et des Pays de la Loire jusqu'au Grand Est en passant par la Bourgogne-Franche-Comté, le centre Val-de-Loire. Du soleil en revanche du Pays Basque jusqu'à la PACA mais aussi sur la pointe bretonne et la pointe normande. Côté Mercure, il fait bon, 12 degrés ce matin à Rennes et Angers, 15 à Limoges, 16 à Strasbourg et 17 à Biarritz. Cet après-midi, les maximales seront comprises entre 13 et 23 degrés. 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
1: Salut, bonjour.
2: Salut Coé, c'est Aurélie. Bah, c'était pour vous remercier
1: de quoi
2: d'être là pour nous au quotidien.
1: Oh, non,
2: c'est vraiment un plaisir de vous écouter.
1: Enfin.
2: Et un plaisir d'entendre à chaque fois les P de Piètre qui sont incroyables, hein, il faut le dire. Je salue la performance. Allez, bisous l'équipe. Ciao.
1: Ne l'encouragez pas.

0: que ça ne fera rien. Ça va durer des années. Parce qu'en face de vous, vous avez des géants, donc ils vont évidemment. Qui... Mais après, mais je, mais ça va. J'espère que ça. Ça
1: non,
0: c'est
1: blague.
0: C'est pas ça que je dis. Je dis
2: qu'au moins qui va aller retrouver le gars et qui va aller.
0: Mais non, je dis que au moins. Je dis que au moins quand la justice dise, je veux qui a fait ça, qui a insulté mon fils, ma fille, etc., ma femme, que la justice puisse saisir et dire c'est lui. Voilà, c'est tout. Et ensuite, ça suit son cours. Bah oui, mais c'est.
3: Et t'auras moins de haters, ça, c'est sûr.
0: Tu peux pas écrire. Bah, t'auras moins de haters, t'auras peut-être moins de monde sur les réseaux, mais au moins chacun prendra ses responsabilités.
4: Attention, il n'y a pas que les jeunes, hein, parce que tu vois sur les réseaux, les Josiane, etc., qui ont frustré de la vie, etc.
1: Josiane et Gérard aussi.
4: Gérard, enfin voilà.
0: Tu sens comme ça,
1: mais ça demande beaucoup de moyens d'avoir autant de gens pour pouvoir vérifier tout ça.
0: Macron, il a pris une pelle dans la gueule. Voyons, la gravité, elle fait mal.
2: Le pire, c'est vraiment X. Hein. C'est insupportable. Tu sens que c'est le terrain de jeu de tous les haters du monde, le terrain vague, là.
0: Ouais. Merci, ma petite Yoko. Allez-y, vous pouvez travailler. Allez baguenauder dans les couloirs, je vous en prie.
2: Ou à Montagny.
0: Dans un instant. Dans un instant, nous aurons un sondage sur le sport et le sexe. Mante la jaunie, elle nous a dit tout à l'heure pendant le flash.
1: Mais laissez-la tranquille. Mante la jaunie.
2: Ah
0: oui. Enfin bon. Je crois que pour l'instant, il y a un auditeur qui est barman. Hein, non, c'est pas ça?
2: Ouais, bah, un auditeur qui a fait un petit plat chez lui, qui est d'Alsace, et qui nous l'a envoyé pour le faire découvrir à Pierre et Maryse. On va se connecter avec eux. Pierre, Maryse, vous êtes là?
5: Oui.
0: Bonjour à tous. Et bonjour, chers auditeurs d'Europe 2. Bonjour Maryse.
6: Et bonjour Pierre.
0: Eh bien, bonjour Maryse.
6: Et bonjour Pierre.

0: chers auditeurs d'Europe 2. Bonjour Maryse.
1: Et bonjour Pierre.
0: Eh bien, bonjour Maryse.
1: Et bonjour Pierre.
0: Bonjour Maryse.
1: Bonjour Pierre.
0: Maryse.
1: Oui.
0: Bonjour.
1: Bonjour Pierre.
0: Bonjour Maryse. Cher
1: bonjour Pierre.
0: Téléacheteur et cher téléacheteur. Bonjour Maryse.
1: Bonjour Pierre.
0: Eh bien, bonjour dans cette vidéo téléachat.
2: Oh là là.
0: Télé-shopping, bien sûr, spécial. Leader de Coé sur Europe 2 qui nous écoute, bien sûr, dans le show.
1: Ah,
0: oui. Dans leur image en plus. Bonjour Maryse.
1: Bonjour Pierre.
0: Eh bien Maryse, qu'allons-nous vendre ce matin, Maryse?
1: Eh bien, tenez Pierre, c'est un plat.
0: Maryse, je crois que vous avez reçu un WhatsApp, Maryse.
1: WhatsApp.
0: Je vous invite à l'ouvrir.
1: Je l'ouvre, oui.
0: Bonjour Maryse.
1: Oh, c'est fabuleux. Bonjour Pierre.
2: Alors, c'est spéciaux.
1: C'est un plat alsacien que nous avons ce matin.
0: Hop là. Comme on dit, je ne savais pas quoi manger ce midi, mais écoutez, ça tombe bien, Maryse. Magnifique. Petit plat alsacien, d'ailleurs, on embrasse l'Alsace et la petite ville de la ville de Ilkish Krapapudem Krap Ilkish Kamdemdem. Ah, Dieu, notre Dieu, il est possible de parler ce matin. La ville de Ilkish Kampron Kotata.
1: Ilkish
0: Krapapudem
1: Krap. Dites-le doucement.
0: Écoutez, j'aurais dû saluer Strasbourg. J'aurais gagné du temps. Bonjour Maryse.
1: Bonjour Pierre.
0: Et passons d'ailleurs par ce plat préféré d'un auditeur qui sent bon, qui sent le lardon. Qu'est-ce que c'est appétissant, Maryse. C'est une magnifique flamen.
2: Il n'y arrivera pas.
0: Flamen cucu.
2: Ah. Non, presque.
0: Falabala caca dans la douche. Couche. Plus. Flamen clu. Flamatruche. Ah. Eh ben, flamant que cette cruche. Flamme. Flamette ta capuche. Là.
2: Non.
0: Flamen catituche.
1: La flamatruche, Pierre.
0: Il était presque. Et vous dites, tant de merde, vous envoyez à Bretzel, c'est qu'on l'a.
1: Ah, vous arrivez à le dire, Bretzel.
2: Ouais,
0: comme ça. T'as cru, Marie, j'arrive à le dire.
1: Mais oui.
0: Le Bretzel. Ah, bah non.
1: Pierre.
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1: On est en live sur TikTok, sur Twitch, sur pas mal de réseaux. Il y a j'ai des coucous de Belgique. Je fais un gros bisou à la Belgique, des gens qui nous suivent. Ils nous écoutent avec l'appli Europe 2 d'habitude. Là, ils nous écoutent en plus avec ça. Qu'est-ce que j'ai de... Ça fait plaisir de voir vos têtes. Même quand je suis pas en voiture, me dit Phil, bonjour à toute l'équipe. On a quelqu'un qui nous dit bonjour depuis le Brésil.
2: Oh, Brésil.
1: Oh, ça c'est bon, ça, le Brésil. J'ai jamais vu le Brésil. C'est bon. Qui l'a déjà fait?
3: Non.
1: Personne?
3: Non.
1: Ça doit être un. Ah, par contre, une info qui vient d'arriver, tiens, en parlant de Brésil.
4: C'est pas un beau roman.
1: Non. Ah.
4: C'est pas une belle histoire.
1: Alors. Une Brésilienne de 53 ans décède après un accident vasculaire cérébral. Avant sa mort, elle choisit de faire un geste profondément généreux qui est de donner ses organes pour sauver d'autres personnes.
2: C'est bien ça.
1: Ses reins, ses poumons et son foie ont été transplantés à 4 patients différents.
2: Bravo.
1: Génial, elle a sauvé 4 personnes.
2: Bah oui, c'est bien, elle est bien.
1: Sauf que quelques mois plus tard, les médecins ont découvert quelque chose de terrible. Les 4 receveurs ont tous développé un cancer du sein agressif. 3 d'entre eux vont finir par mourir, vous savez pourquoi? Parce qu'en fait, la donneuse n'était pas décédée de son AVC, c'était pas ça, elle est décédée de son AVC,
2: ouais.
1: Mais en fait, elle avait un cancer complètement métastasé dans l'intégralité du corps, non diagnostiqué, et en fait, ils se sont arrêtés sur l'AVC. Ils ont donné les organes, ils n'ont pas vérifié.
2: Oups, la boulette.
1: Voilà. Voilà. Écoutez, c'est pour cette raison-là que je ne donnerai pas mon corps à la science. Oui. J'ai pas envie d'avoir de galère, même après. Donc voilà. Par contre, je vous le donne à vous pour un méchoui, si vous avez envie. La viande cuite.

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0: écrit rapport. Quel est...
1: Mais je vais vous le dire. Ouais. Laissez-moi 3 secondes, le temps de le retrouver, et je vais vous le dire. Oui, il est mon machin.
0: Et l'endorphine, tout ça, tout ça.
1: Oui, l'endorphine, tout ça, tout ça.
0: Je sais pas.
2: La testostérone, peut-être aussi.
0: Mais non. Quand t'es bien,
1: 14% des Français
3: ont
1: déjà stoppé leur séance de sport pour assouvir une envie de sexe.
0: Alors ça, c'est très bizarre.
1: Je suis d'accord avec toi.
2: Non. Ouais,
1: c'est-à-dire
2: ça va pas avec.
0: Tu fais tes burpees. Attendez les gars, pause.
1: Je suis d'accord avec toi. T'es allé à la salle, t'as mis le jogging et tout, t'es là, tu fais. J'ai envie de baiser. Allez. c'est un truc qui n'existe pas dans la vraie vie.
2: Tu fais ton sport à la maison.
1: Oui.
0: À la maison.
1: Ah oui, d'accord.
0: C'est la maison.
1: Ah oui. 61% des Français interrogés aiment recevoir un cadeau sportif à la Saint-Valentin.
2: Ah ouais, ça pourrait être pas mal.
1: Alors,
2: pour les sportifs, oui.
1: Pour ma chérie, je n'en fais pas du tout partie. et les gens le savent, donc vous embêtez pas avec ça.
3: Il y a quand même 61%.
1: Ouais. C'est bizarre. 25% avouent que certains exercices leur donnent des idées de position sexuelle.
4: Bah regarde le clip, souviens-toi le c'était quoi le clip?
0: Eric Pritz.
1: Ouais. Moi, je me souviens des demoiselles qui étaient dans le clip. Tu vas dans une vraie salle, c'est pas forcément la même.
4: Ah oui, c'est ça le problème.
1: 5% s'entraînent régulièrement tout nu. Alors là,
0: ça c'est très bizare quand même, avec les trucs qui ballottent.
1: Alors moi,
2: pas dans la salle de sport déjà.
0: Pense à coincer, oui, non.
1: Je me suis déjà retrouvé chez moi seul. En train d'essayer de faire du gainage.
2: C'est ça, aussi je l'ai fait. Avec le zizi qui nettoie le parquet.
1: T'as une image de toi où tu te dis, je pense que je vais arrêter très vite.
2: Tu te dis, peut-être que si j'enlève les mains, ça tient. Et
1: non,
2: je peux tourner, faire la toupie.
1: Non.
3: C'était du parquet, fais-le sur du carrelage.
1: Honnêtement, tu le fais seul et tu te dis, il faut vraiment qu'il n'y ait personne qui rentre.
2: Et pour peu qu'il y ait le robot aspirateur qui souffle.
1: Le robot qui passe en dessous, mais qu'est-ce que c'est que ça?
3: Ou le chat.
1: 77% des gens interrogés sont attirés par leur partenaire quand elle pratique une activité physique.
0: Ah là, ça dépend des poses, effectivement, que tu prends. Oui.
1: Tu peux être d'accord. 12% avouent aller à la salle de sport seulement pour mater leur coach.
4: Oh, c'est horrible.
1: Vous avez vu que c'est pour ça que maintenant, dans les salles, il y a de plus en plus de salles avec un côté femme.
2: Que féminine,
1: justement les femmes qui font les assouplissements, le yoga, je sais pas quoi, là.
0: La grille réformeur
1: Tous ces trucs-là.
0: Ouais.
1: Parce que
2: il faut cambrer un peu.
1: Pour qu'il n'y ait pas les mecs qui battent, qui se mettent à l'arrière et qui battent.

0: réveil, bonne journée. Si vous êtes déjà sur la route du boulot ou si vous y êtes déjà, nous sommes là pour vous accompagner tous les jours entre 7h et 11h sur Europe 2. Bonne fête aujourd'hui au...
1: Estelle.
0: On embrasse les Estelle, tiens, je trouve que je fais des gros bisous à Estelle. Et à Saint aussi.
1: Ma mère.
0: Estelle, j'en connais plein, je leur fais des gros bisous.
2: Ma belle sœur,
0: j'embrasse
1: ma
0: fort.
1: Ma mère, mais c'est le premier des trois Saintes Glaces en fait. C'est les Saintes Glaces aujourd'hui, donc c'est la Saint ma mère aussi.
2: Mais c'est de la confiture ça.
0: Mais personne s'appelle ma mère.
1: Si, puisque on en a trouvé sur.
2: La fête des mamères.
0: Il y a des gens qui s'appellent.
2: Ah
0: ouais, non, la fête des mères, pas la fête des mamères.
3: C'est bientôt.
0: Allez, reste avec
2: ma mère.
0: Allez, j'appellerai du monde dans un instant.
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0: Les hallucinations auditives vont arriver, direction 10h du mat.
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1: Alors salut Coé, salut l'équipe, alors c'est Aymeric du Pas-de-Calais. Moi je suis quelqu'un qui écoute les podcasts et ouais. J'ai une chose à dire, c'est oui. Que toute la semaine dernière vous avez parlé de faire une musique pour la Coupe du Monde en entendant Trinix. C'est niet, c'est hors de question, c'est pas la peine. Parce que si jamais Coé, je te rappelle que tu es un chat noir. Parce c'est que vrai. 2006, c'est Zidane vrai. Y va marquer, on a perdu en finale.
2: C'est vrai.
1: 2021, oui. Kylian y va marquer, on se fait humilier par la Suisse. 2022, le remix de Gala, on se fait... niqué en finale. Donc c'est mort. Pas de musique pour la Coupe du Monde, s'il vous plaît.
3: Ah, ou alors on fait une musique pour l'Argentine.
2: Il a raison. À chaque fois qu'on a fait un truc, on a perdu. L'année où on l'a pas fait, on a gagné.
3: On avait fait Chabal pour le rugby. On avait gagné, je crois.
2: Non,
3: on l'avait perdu aussi.
4: Mais oui. Sinon, on fait Ousmane va pas marquer.
3: C'est ça.
2: Puis là, il marque.
3: Voilà.
2: Enfin, une chanson qui est Ousmane va pas marquer. Pas sûr que ce soit un truc que les gens chantent. Ouais. On aura dans un instant Renaud en ligne avec nous, qui a Renaud, le chanteur,
4: qui a
2: 74 ans. Alors, certains diront il ne les fait pas. Voilà. Donc.
5: Moi, je l'adore.
2: Mais moi aussi, je trouve. Enfin, est-ce qu'on a dit qu'on ne l'aimait pas?
5: Il y a un super documentaire d'ailleurs sur France Télé, mais qui est sur Renault et qui est vraiment très très bien fait et qui est en ce moment sur les...

0: thématique avec des piscines de rêve pour vous, pour les enfants, pour la famille. Vous y allez 3 jours, 2 nuits pour 4, dont 2 enfants.
1: Et du coup, tu as en fait 3 grands parcs à thème, puisque tu as le Port Aventura Park, le Ferrari Land et le Caraïbes Aquatic Park.
0: Ça, ça doit être bien. Vous allez jouer avec nous. Vous envoyez COE, C-A-U-E-T par SMS. Vous envoyez ça tout de suite au 7-12-13. Mettez COE, votre prénom, votre numéro. Vous jouez pour toute la famille. On s'en occupe d'ici à peu près 40 minutes. Dans un instant, nous jouerons également aux expressions de jeunes versus les expressions de vieux. Le principe sera simple. Je vous donnerai une expression de jeune.
1: D'accord.
0: Globalement, de ces 2-3 dernières années. Sachant qu'en expression, 2-3 années, c'est énorme.
2: Ça va très vite.
0: C'est énorme.
1: Il y a des trucs qui sont repris d'avant, maintenant, enfin de l'argot d'avant.
0: On verra, puisque je vous donnerai l'expression de jeune, vous devrez me la transformer en expression de vieux.
1: Oh là là.
0: Comme ça, il y en aura pour tout le monde. Nous aurons les saints du jour. Aujourd'hui, nous appellerons donc.
1: Ma mère.
2: On appellera ta mère.
0: On appellerons les mamères. Comment t'écris les mamères?
1: M-A-M-E-R-T.
0: M-A-M-E-R-T.
2: Jamais entendu ça.
0: Ma mère.
1: Ma mère.
0: T'es sûr que tu dis pas ma merde?
1: Je sais pas, moi je dis ma mère. Ouais, je sais pas si on prononce le
0: mot. Moi je l'ai jamais dit de ma vie comme ça. Donc
1: on dit ma merde ou ma mère
0: bon,
1: peut-être. On dit ma merde.
0: Bonne fête d'ici quelques minutes. Les hallucinations auditives sont de retour. Oui, nous avons parfois l'habitude d'entendre des mots français dans des chansons qui ne le sont pas du tout. Par exemple, dans un titre de Massive Attack, elle fait caca dans la Smart. C'est ce que nous pouvons entendre quand on écoute. Ça touche. T'as vu?
2: Ouais.
0: Vas-y, on remet, tu vois. Écoute.
2: Quelle honte, elle dit avant.
0: C'est vrai, maintenant, quelle idée. Prenons Queen, We Are The Champion, on entend, mais du fuel. And bad mistakes. Attention.
3: I've made a few.
0: Armée du fioul. Ouais. Oui, j'ai dit tout à l'heure. Armée du fioul. Qu'est-ce qu'elle fait, mère? Armée du fioul. C'est dans le nord, Queen. Queen, ils viennent du nord. Armée du fioul. Bah ouais, si, ils sont de Liévin. Si, à Freddy. Freddy, il est de Liévin, Freddy Mercury.
2: Bah oui, pareil.
0: Bah, évidemment. Billie Eilish, on l'entend dire. Ouais, tu sens fort le shit. Attention. Mais n'empêche qu'on l'entend bien. Donna Summer, alors là ils sont à deux là. On entend bébé please, pisse dans tes culottes for me. Et ils sont même deux, il y a le gars d'ailleurs qui reprend, écoutez. Quelle idée. Nirvana, alors Nirvana, je suis pas d'accord avec.

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4: Hier, nous avons nos sportifs de l'équipe qui ont fait foutez-lui la paix. Au KLM.
5: Bah, au
6: calme.
4: Ah oui, mais alors en formule.
6: Tranquille pépère,
4: ah, voilà. Oui. Ou tranquille Émile.
7: Tranquille Émile.
4: Si je vous dis, c'est de la frappe, mon petit Corentin.
5: C'est trop bien.
4: C'est de la bombe.
5: C'est beau.
7: C'est de la balle.
8: C'est de la balle.
4: Ça tue sa mère. Dans les années 80, en mode ringard, on disait quoi dans les années 90?
6: C'est top moumoute.
4: C'est top moumoute. Si je te dis, t'es tout whipping.
6: Ah, c'est quand t'as tout mélangé. Donc
8: non.
5: C'est tout whipping.
7: T'as tout whipping.
4: T'as tout whipping.
7: T'as tout faux.
8: Ouais,
6: mais comment tu disais en expression?
4: T'es à l'ouest.
6: T'es à l'ouest.
4: C'est un pain, Hélène.
9: Ah, c'est un beau gosse. Et quand il y en a plusieurs, on dit il y a une boulangerie.
4: Ouais. Et quand il est moche, on dit c'est un pain perdu. Allez, restez avec nous. Et si je dis c'est un pain de campagne, c'est un beau gosse à Vesoul, mais ça c'est plus pointu. C'est pointu. Vous restez avec nous, 10h22, cette Europe 2, Renault arrive.
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3: Salut, dans un instant, nous souhaiterons la fête. Aujourd'hui, c'est les Estelles. Et aussi les...
4: Et ma mère.
3: Et ma mère, mais c'est bien ce que je pensais quand elle m'a dit « Si, si, on en a trouvé », elle m'a dit finalement « Non, non, on n'en a plus trouvé
4: ouais, ». Voilà.
3: C'est bien ce que je pensais, que les mamères, il n'y en avait plus beaucoup.
4: Ouais,
3: beaucoup,
4: c'est vrai que la fête à ma mère.
3: Ouais. Non, pas la fête des mamères, comme disait cette équipe. Mais vous me fatiguez parfois. Nous aurons tout à l'heure nos auditeurs avec le truc que vous supportez le moins chez votre conjoint, c'est ça?
5: Ouais.
3: C'est pas un truc comme ça? Très bien. Et puis je vous offrirai avec le bac à coco votre voyage pour partir à Port Aventura World, à une heure de Barcelone. J'adore ce parc d'attractions.

0: Bon, on part renouveler.
1: Ouais, mais il faut refaire 5 ou 6 milliards de bénéfices, ce sera bien quand même.
0: Ouais, mais bon, en tout cas, donc tout ça pour dire que nous offrons le plein d'essence l'après-midi. Vous envoyez COE, C-A-U-E-T par SMS. Si vous arrivez à faire pile poil claque, stouf, sinon l'émission elle a repris. Hein. Si vous arrivez pile poil à faire le montant que vous avez désigné, vous repartez ouais. avec le montant de votre plein d'essence. Aujourd'hui, il a 74 ans.
2: Ouais.
0: 74
1: J'avais envie de dire, il ne les fait pas.
2: Il fait plus.
0: Non, il a. Oh, écoutez,
1: il
0: a brûlé la vie par les deux bouts un petit peu. Voilà.

0: Je soufflais toute ma bougie.
1: D'accord.
0: Toute ma bougie. D'accord.
1: Et sinon, ouais, cette semaine, là, on vient d'en parler, vous avez 3 zéniths, là, vous êtes prêts pour les. Vous avez froid ou. Vous voulez un petit plaître?
0: Courant d'air.
1: Est-ce que vous êtes prêts pour vos 3 zéniths, là? C'est jeudi, vendredi, samedi. Hein.
0: Je suis. Je vais chanter.
1: Ah bah oui, bah on espère que vous allez chanter.
2: C'est le but, ouais.
1: Et tout va bien, on peut avoir une petite démo de ce que ça peut donner. Un petit avant-goût de jeudi, quoi.
0: Boule.

0: être journaliste est sur un canal, ça part d'ici, il y en a qui l'écoutent à Paris, d'autres qui l'écoutent en province sur le satellite. Après, il y a des villes de France qui ont leurs journalistes à eux, qui leur donnent la météo locale. Et puis, ceux qui écoutaient sur ce qu'on appelle le satellite, marchaient pas.
1: Ah ouais,
0: un problème. Donc on a eu des auditeurs qui nous disaient, je comprends pas, j'entends pas la météo, vivement une demi-heure. On a Mathéo qui nous a dit quand même à 8h35, on n'entend toujours pas la météo. Je suis à deux doigts d'écouter France Inter pour savoir comment me fringuer.
2: Globalement, il pleut aujourd'hui, on vous l'a dit.
0: Vraiment, hein, c'est. Ouais, alors, il pleut pas partout.
3: Non,
0: dans le sud, il fait beau. Bon, je sais pas parce que moi, j'ai pas la météo non plus.
2: Mais là, globalement, on a dit c'est les seins de glace, donc pendant 3 jours, c'est temps pourri normalement.
4: Et le matin, il va faire très froid.
2: Et le matin, il va faire très froid.
0: De toute façon, c'est vrai que pour 80% du pays, aujourd'hui, demain, jusqu'à ce week-end, il fait pas chaud.
2: Je crois
0: que dans le nord, là, on va se taper un week-end de 4 jours à 12 ou 13 degrés.
2: Les pingouins qui reviennent à qu'un plage.
0: Ah, mais. non, mais rigolez pas. Tout va bien?
5: Oui, ça va.
0: Comment va le psoas?
5: Il fait mal.
0: C'est où?
5: Je ressemble à Sable le Pirate quand je marche.
4: C'est genre l'adducteur, quoi.
5: C'est comme l'adducteur. C'est là, et ça remonte là. Et ça
3: jamais
5: là.
3: Entendu.
2: D'où il sort ce truc? T'es sûr qu'ils ne te l'ont pas créé? Parce que j'ai jamais entendu
5: Mais le kiné va me le dire, mais on pense que c'est ça.
0: T'es tombé comment?
5: Je suis pas tombé. En fait, j'ai fait j'ai glissé sur le caillou en faisant le grand écart, quoi. Tu sais, la jambe qui part devant, quoi.
0: Il y a des gens qui ont filmé cette séquence ridicule.
5: J'espère pas.
0: Si vous avez la séquence de Stouff qui s'échoue comme un phoque sur une banquise.
5: Justement, tu fais tout pour pas tomber. C'est là que tu te fais mal.
0: Évidemment.
5: J'aurais dû me laisser tomber comme une
0: grosse. Pietro, il a pas fait de sport hier, lui?
2: Pas du tout.
0: Moi non plus. Mon petit Corentin, il fait
2: du sport.
0: J'ai mangé des huîtres.
3: J'étais pas encore rentré.
0: Arrêtez dans les bouchons, mon petit Vito.
4: Oui, moi j'ai fait un peu de sport.
0: Ah bravo, très bien.
4: Tu
0: vas avoir un beau corps. C'est un petit peu tard pour le mois de juillet.
5: Toi non plus, t'as pas fait de sport, Koé.
3: Du tout.
0: Alors là, ce week-end, puis j'avais pas envie, c'est pas pour moi.
5: Oh, t'as mangé de l'os à moelle.
0: J'ai mangé de l'os à moelle.
5: Oh, il avait l'air pas mal.
0: Il était très très bien.
5: Il avait l'air très sympa.
0: Un os à moelle légèrement truffé.
2: T'es reparti avec l'os tout cru pour le rogner dans le train.
0: Dans la nuit, dès que je m'ennuie, je ronge un os. Vraiment, c'est mon truc. Le dossier des auditeurs tout à l'heure et puis aujourd'hui, c'est la Saint-Estelle. On fait un gros bisou à toutes les Estelles qui nous écoutent. Estelle ou Estelle?
5: Oui,
0: bon, c'est plus Estelle.
5: Estelle.
0: Moi, je m'appelle Sœur et je fais un gros bisou. J'embrasse. Voilà, c'est une sainte catholique. On sait très peu de choses sur elle. Voilà, c'est une contemporaine de Sainte-Trope de Sainte, qu'on ne sait toujours pas non plus que c'est.
5: Non.
0: Voilà, visiblement, elle aurait vécu au 3e siècle.
5: Ouf, ouais.
0: Il s'est passé plein de trucs ici.
4: Elle n'est pas décédée dans des conditions dramatiques?
0: Toujours, si, un peu.
2: Au 3e siècle, globalement, tu décédais que dans des trucs.
4: Dans
0: les saints ou les saintes qui sont mortes vers les 2.

0: aujourd'hui, j'avais que deux clients, donc là, je rentre au dépôt.
1: Et bon, tu livres quoi?
0: Des cartons d'emballage. Je travaille pour mon transporteur, c'est LTR via Londres.
1: Bon, ouais.
0: Donc, s'il y en a qui m'écoutent, coucou les bleus, parce qu'on est des camions bleus. Et je suis en location pour Smith Packaging.
1: D'accord. C'est long.
2: Beaucoup d'informations.
3: Ça fait beaucoup trop d'infos. Tu sais que j'ai rien retenu. Hein. Ouais. Je me souviens déjà plus du nom du gars que tu m'as donné au début. J'ai retenu
4: bleu.
3: Voilà, je te fais un gros bisou et on embrasse tous les chauffeurs et les chauffeuses.
1: Chauffeurs.
3: Les routiers qui nous écoutent, tous ceux conductrices, bien sûr, qui sont sur la route, oui.
4: Et Alain Barbeau.
3: Et Alain Barbeau, bien sûr. Et Estelle. Estelle, tu croyais que t'allais échapper à ta petite chanson, Estelle?
0: Non, vas-y,
3: Allez!

0: dans l'aile, Saint-Anne-de-Routier, là. Bisous Estelle, on t'embrasse fort, bisous.
1: Merci beaucoup,
0: bisous ma belle. On embrasse Alain Barbeau, bien sûr.
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0: Salut, c'est Alain Barbeau.

0: son équipe et vous, ses auditeurs, c'est un peu comme une grande famille. Sauf qu'il ne peut pas vous déduire de ses impôts. 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
2: Salut tout le monde, c'est Europe 2. Quel est le pire truc que vous détestez le plus chez l'autre? Ces petits signes du quotidien qui vous agacent dans le cou. Passe-moi Émilie. Émilie, je voudrais comprendre à ça, parce qu'Émilie, elle m'a dit, attention, il ne réfléchit pas. Ça va Émilie?
3: Oui, ça va.
2: Bonjour Émilie.
3: Émilie,
2: t'es essoufflée, t'as monté un escalier, qu'est-ce qui s'est passé?
3: Non, pas du tout, j'ai descendu mon escalier.
2: Ah bah, il va falloir le remonter. Ouais, hein.
4: Et là, ça va être compliqué.
2: Dis donc.
3: Il va falloir le remonter.
2: Émilie, quel petit truc t'agace chez le conjoint, ma petite Émilie?
3: Il arrête pas de faire craquer ses os.
2: Ses os,
3: les doigts, les genoux, les pieds, le dos, à longueur de journée. C'est exaspérant.
2: Ça, moi, j'arrive pas. Moi, je fais que les doigts et encore. Ouais. Alors, on m'a longtemps dit c'est que t'es très mauvais et en fait, c'est une fausse idée.
4: Et c'est pas les os qui craquent, apparemment, c'est du gaz, c'est des bulles d'air. Ouais.
3: C'est des bulles d'air et c'est ce qu'il revendique, que ce n'est pas si mauvais que ça. Ouais. Et alors, pour m'énerver, il pousse le vice jusqu'à vérifier des techniques sur les réseaux sociaux pour améliorer la manière de faire craquer ses os.
2: Ah ouais,
5: c'est pointu.
2: Mais il fait craquer tout son corps, quoi.
4: Oui,
3: il arrive à peu près à toute forme d'articulation, il arrive à faire craquer.
2: D'accord, bah écoute.
5: Ça, c'est énervant.
2: Incroyable talent, c'est sympa.
3: Ouais, et voilà, c'est ça, c'est exaspérant.
4: Vas-y, chérie, défonce-moi la nuque.
2: Bisous, ma petite Émilie. Bisous, je t'embrasse.
3: Bisous,
2: il y en a une autre.
3: Salut.
2: Il y a une deuxième, Émilie. Émilie, ça va?
6: Oui, ça va.
2: Qu'est-ce qu'il fait, toi, le tien, qui t'énerve?
6: Il réfléchit pas à la liste de courses.
2: C'est-à-dire?
6: Alors hier, je lui fais la liste. Sur la première ligne, une salade froide. Il prend ce qu'il veut, hein, salade de pâtes, salade de riz. Et deuxième ligne, les pommes de terre à cuire. Et en fait, il m'a ramené une salade froide de pommes de terre.
4: Ah, mais c'est bon.
2: Ah, il a fait un million.
6: Alors j'aurais voulu une salade de pommes de terre froide, j'aurais écrit sur la même ligne. Quoi.
2: Ouais, mais en fait, mais parce que des fois, vous êtes trop exigeant avec nos petits...
5: Attends, c'est en dessous, c'est normal.
2: Mais enfin, mais nous, on a nos petits cerveaux.
5: Voilà,
7: c'est pas mauvais.
6: Non, mais attends, c'est non, mais Stouff, elle est d'accord avec moi, c'est logique. Il n'a pas trouvé ça logique.
4: Moi, à la maison, c'est moi qui fais les courses pareil. Et des fois, je dis à ma femme, je dis qu'est-ce que tu veux manger? Et toi, elle me dit, je t'ai mis la liste sur le. Un petit tableau, quoi. Et quand j'y vais, il y a marqué des trucs bons. Ah, super. Ça, je fais quoi avec ça? Moi, je vais où avec
5: des trucs bons, tu vois.
4: Des trucs bons. Bah oui, c'est ça.
2: Ouais, mais nous, c'est pas notre truc. Nous, tu nous dirais, dans l'ordre, tu regardes Automoto, t'enchaînes avec Turbo, on rate pas, dans l'ordre.
4: Ouais, voilà.
2: Alors que la salade à cuire, les pâtes, tout se mélange dans notre tête.
5: Ouais, chocolat, papier cul,
2: bah non, mais on se met. Je te fais un gros bisou. Bisous, ma belle.
6: Gros bisous, tout le monde.
2: Bisous, bisous. Restez là, 10h58. Dans un instant, on est de retour. Je vous envoie en vacances.
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9: Salut tout le monde, dans 4 minutes, 11h. D'ici là, je vous invite à partir en famille dans Port Aventura World, qui est l'un des parcs incroyables. Vous pouvez aller vous balader dans l'un des trois parcs à thème, le mythique Port Aventura Park, le Ferrari Land. Vous allez voir, c'est dingue, vous aurez peur de le faire, mais une fois que vous l'aurez fait, vous allez trouver ça exceptionnel. Le Caraïbe Aquatic Park. Tout ça, vous avez 10 hôtels, vous choisissez l'hôtel, vous choisissez la période, vous y allez pour 3 personnes, 4 personnes, 3 jours, 2 nuits. Vous y allez avec les enfants, peut-être les enfants d'Aurélie, peut-être les enfants de Nico. Ça va les deux ?
10: Oui, ouais, ça va.
9: Coucou ! Nicolas, il choisit qui ?
11: Tout.
9: Allez, il habite où, mon Nico ?
11: Comment ?
9: Il habite où, Nicolas ?
11: Il habite au sud de Chalon-sur-Saône.
9: Ouais, très bien. Il fait quoi comme métier ?
11: Je travaille dans une chaudronnerie à Chalon sur Pône.
9: Très bien ça. Ouais. Aurélie, qu'est-ce qu'elle fait comme petit métier, Aurélie ?
10: Aurélie est l'assistante de direction.
9: Oh, ça se passe bien, malheureuse ?
10: Oui, ça va.
9: Elle va choisir qui ?
10: Coco. Coé.
9: Ah, bah, il est là, Coco. Elle bosse dans quel coin de France ? Elle est où ?
10: De Capel, dans le Nord-Est.
9: D'accord. On y va. Il faut trouver aujourd'hui un sport. Quelque chose qui se mange, une partie du corps, quelque chose de pas bon. Oh, c'est un peu proche, hein.
12: Bah, quelque chose qui se mange, tu manges que du. Après, il y a quelque chose de pas bon, il y a plein de choses qui sont pas bonnes pour la santé.
13: Ah peut-être. Oui, des trucs qui se mangent pas.
9: Un surnom pour votre chérie. Vous êtes prêts? Alors, quand vous voulez.
13: Vous êtes prêts? Ouais, ça va être facile. Là. La lettre B.
14: Oh, à chaque fois, on la prend celle-là.
13: Non, c'est facile.
14: Non.
13: Si.

0: Ouais, mais je sais. Ah, vous pensez, est-ce que ça va se répandre comme la Covid?
1: Non, parce que là, pour le coup, contrairement au Covid, là, ça a été géré dans d'office. Hein. Il n'est pas rentré dans un avion de ligne avec EasyJet. Hein. Il avait un avion tout seul. Il y avait les mecs qui, enfin, pas avec les combinaisons, ils l'ont reçu.
0: Je suis d'accord.
1: Avec une perche à 12 mètres. D'accord. Tu sais, comme dans les films, c'est la science-fiction.
0: Là, hein. Il lui balance des trucs à 15 mètres, des yaourts et tout. Là, je suis d'accord.
2: Non,
0: et puis, au Japon. Perdre son téléphone. Vous savez que chez nous en France, quand on perd son téléphone, on fait oh là là,
1: ouais. On est, c'est terminé, tu sais,
0: au Japon,
1: tu sais que fini.
0: C'est pas un drame. 83% des appareils qui ont été perdus ont été retrouvés et restitués à leurs propriétaires.
1: Ah ouais,
0: on est au Japon.
1: Combien?
0: C'est la culture de l'honnêteté,
1: bah, oui,
0: qui est ancrée au Japon. Les objets perdus sont systématiquement déposés dans des postes de police. C'est un sens du devoir civique. Et donc, quand tu perds ton téléphone, bah, on te le ramène.
1: Tu sais que tu vas le retrouver.
0: Hier, moi, je me souviens, Corentin, hein, tu te souviens, on avait Corentin hier en micro-trottoir, qui était sur les Champs-Élysées.
1: Ouais.
0: D'ailleurs, il demandait aux gens ce qu'ils pensaient de cette info. Écoutez.
3: Bonjour.
4: Quoi, qu'est-ce qu'il y a?
3: Au Japon, 83% des personnes qui perdent leur téléphone le retrouvent. Qu'est-ce que vous. Eh oh, rendez-moi mon téléphone!
0: Tout pareil qu'au Japon. Allez, rendez-vous 15h30, bisous, ciao.
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Retenez bien tous ces morceaux. Hein. Donc Trinix, Pierre Demar et Teddy Swims avec Mr. Know It All. Voilà le triple mix Pop Europe 2. Dès que vous les repérez, ces morceaux-là, eh ben vous envoyez un SMS en envoyant POP au 7-12-13. Ça va tomber d'une seconde à l'autre. Hein. Donc faites gaffe, ça peut arriver là, très prochainement. Là, j'annonce un classique Pop Europe 2 de Britney Spears et David Guetta juste avant. Et après, je vous préviens, bah, il peut se passer plein de choses sur le nouvel Europe 2. 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

Europe 2, premier sur la pop, premier sur Bruno Mars. Alors à toutes celles et ceux qui ont un billet pour aller le voir en concert, patience, je sais que c'est long d'attendre, mais il arrive. 18, 20 et 21 juin au Stade de France à Paris, ça va être énorme, il est incroyable sur scène. Bruno Mars, on écoute Marry You sur le Nobel Europe 2. 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

0: Europe 2, comment bien démarrer la semaine? Eh bah de cette manière. Ouais.
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0: Avec le groupe Pony Pony Run Run, alors on le répétera jamais assez, hein, c'est un groupe français, ils sont originaires d'Angers et en 2009, avec ce morceau, ils avaient mis tout le monde d'accord.

0: Bon, une question sur Europe 2. Pourquoi les femmes aiment tant voler les vêtements de leur chéri, les pulls ou les grands t-shirts par exemple? Alors, réponse, c'est parce que leur odeur leur permet de se rassurer et de créer un sentiment de proximité quand ils sont pas là. C'est mignon. Non, ouais, franchement, c'est très mignon. Même si c'est vrai qu'on aimerait bien récupérer notre pull gris, ça y est, le préféré là. Merci d'avance. Bon, j'ai pour vous 30 minutes pop non-stop sur Europe 2. On va aller démarrer avec Alex Warren, Taylor Swift, il y a Angèle qui arrive aussi. Et puis à tout moment, attention, 10 000 euros à gagner sur le nouvel Europe 2.
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0: 14 à Paris, 19 à Bordeaux et Lyon, la maximale 23 degrés sur la Côte d'Azur à Nice. 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
1: Je suis là, merci Maxime. On enchaîne direct hein, avec 30 minutes pop non-stop sur Europe 2 et avec tout ce que vous aimez. Shakira, Kyo, et là c'est Bébé Rexha, voici New Religion sur le nouvel Europe 2 Pop Radio.

0: On se régale là sur Europe 2 avec 30 minutes pop non-stop. 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
0: 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Bon, on vous les offre dès que vous entendez ces trois morceaux. La suite, Trinix avec Madame. Si juste après Trinix, vous avez Pierre Demar avec Je pense à vous, ça commence à sentir bon l'histoire. Ouais. Retenez bien, attention. Hein. Trinix plus Pierre Demar plus Teddy Swims avec

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0: Hallucination auditive. Il est temps de se replonger dans des titres que vous connaissez peut-être tous, mais vous n'êtes jamais rendu compte qu'on parlait français. Dans le titre Queen, We Are the Champion, on entend Mets du fuel. Ça va très vite. Remets-le, mais au prix que ça coûte, Harvey du fuel. Earth, Wind & Fire, évidemment, dans la terre, il y a du caillou.

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Alors je vous présente une gamine qui a déjà tout d'une grande. Alors je me permets de dire gamine parce qu'elle a l'âge de ma fille. Elle est née en 2009, elle a quoi, elle a 16 ans et demi. Elle s'appelle Freya Sky. C'est une chanteuse britannique. Alors vous aimez les ambiances Taylor Swift et Olivia Rodrigo, vous allez aimer Freya Sky. Elle a à peine 16 ans, c'est incroyable. On écoute Silent Treatment sur le nouvel round de Pop Radio. 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

c'est quand même bien sympa de profiter pendant la pause déjeuner de 30 minutes pop and stop sur Europe 2. Et une info tient sur l'amour, sur les couples. Une femme serait plus heureuse si son mari est moche. Voilà, c'est d'après une étude, hein, c'est pas moi qui dis ça. Voilà. Donc messieurs, si votre femme est heureuse et épanouie, eh ben, c'est grâce entre autres à votre physique atypique. Alors, je sais pas ce que vaut cette étude. Voilà, Tame Impala avec Jenny, on écoute Dracula sur le nouvel Europe 2.

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0: 30 minutes pop non-stop sur Europe 2 avec entre autres Harry Styles qui s'est récemment fiancé avec Zoé Kravitz, la fille de Lenny Kravitz. C'est beau, hein, ils ont fait ça vite, hein, ça fait 8 mois qu'ils sont ensemble. Alors certains parlent de la théorie du taxi. La théorie du taxi concernant Harry Styles, je vous explique. Il semblerait que les hommes fonctionnent comme les taxis. Quand on est libre, le voyant s'allume. Voilà, et un jour on se réveille, on décide qu'on est prêt à s'engager. Voilà ce qui s'est passé pour Harry Styles apparemment, qu'on écoute après Taylor Swift sur le nouvel Europe 2 Pop Radio.
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Écoutez bien. Pierre Demar avec Je pense à vous. 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Pierre Demar enchaîné à Teddy Swims, Mr. Know It All. Et le troisième titre du Triple Mix Pop Europe 2, c'est celui-ci. 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Donc on reste bien ensemble parce que ça peut tomber à tout moment. Et pourquoi pas après Pierre Garnier sur le nouvel Europe 2. Pour pas radio. Je vous

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Europe 2, message à toutes celles et ceux qui voient le verre à moitié vide. Les gens un peu négatifs, un conseil, prenez un verre plus petit, comme ça il sera plein. Voilà. On n'a pas le temps de se plaindre ici. Et on n'a vraiment pas de quoi en fait. Hein. Bruno Mars arrive, Laurine et Pink avec Fucking Perfect sur le nouvel Europe 2. 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

0: bleu à 14h42, j'ai exactement ce qu'il vous faut. Vraiment, 30 minutes pop non-stop. Je vous ai préparé une très jolie demi-heure. On va la démarrer avec Bébé Rexha, avec Justin Bieber ou encore le nouveau single de Louisa que vous allez adorer. Puis à 15h30, rendez-vous avec Koé sur Europe 2.
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0: Et Coé avec vous le matin et l'après-midi. Il arrive là, avec toute l'équipe à partir de 15h30. D'ici là, on continue de profiter de 30 minutes pop non-stop sur Europe 2 avec les Maroon 5 et avec Auréa, voici Soirée mondaine sur le nouvel Europe 2. Pop.

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3: Salut tout le monde, bonjour, merci de nous avoir choisis aujourd'hui. C'est Europe 2 que vous écoutez. Vous êtes peut-être

0: boissons et boissons, ils arrivent sur la barque, tac, tac, tac, tac, tac, ils se coupent, ils repartent.
1: Donc non, on va se faire des fruits de mer là.
0: Ah bah c'est
1: on
0: folie.
1: On va s'en mettre plein la
0: bah, c'est génial. Nous aurons une nouvelle tendance, je vous le disais, si vous êtes un peu comme Stouff, si vous êtes du genre pas foufou le soir, parce que
1: pourquoi une... quoi, un peu comme Stouff, pas foufou le soir. Qu'est-ce qu'on sait que c'est pas foufou le soir?
0: C'est pas foufou le soir.
1: Qu'est-ce qu'on sait que c'est
2: le mec qui dit ça, il se couche à 19h15 avec un skir.
0: Moi, c'est pas que c'est pas foufou.
1: Pas foufou le soir.
0: Moi, c'est pas foufou du tout.
2: Ah oui, je te
0: donc,
2: confirme.
0: Je vous parlerai de cette nouvelle mode donc, chez les moins de 30 ans. Et puis, nous jouerons tout à l'heure au jeu du panier anti-crise. Avec à l'intérieur des objets, vous serez trois. Celui qui me retrouve le plus près, sans dépasser le montant des trois objets avant 16h, repartira avec une PlayStation.
1: Oh.
0: C'est beau ça, non? Il y aura la PlayStation à gagner. Nous aurons tout à l'heure pas mal de surprises. Évidemment, il y aura le jeu de la pompe si vous avez envie de gagner de l'essence. Non seulement elle n'est pas chère, mais en plus, je peux vous l'offrir si et seulement si vous arrivez pile poil au montant que vous nous avez donné. Mais elle est en ligne avec nous. Elle s'appelle Karen. Bonjour ma petite Karen, comment ça va?
3: Salut Koé, salut
0: va bienvenue salut. Sur Europe 2 Karen, tu sais quoi? Je suis content de t'avoir parce que c'est pas parce qu'elle habite Nantes et parce que j'aime bien cette ville de Nantes et parce qu'on a plein d'auditrices et d'auditeurs de Nantes. Non, c'est pas pour ça que je suis content d'avoir Karen.
4: Pourquoi?
0: Parce que Karen, quel est ton métier?
3: Eh bien, je suis, je travaille dans la santé, le bien-être.
0: Et la nutrition, excuse-moi, tu peux le dire. Tu peux le dire. Et nous avons, dans ce studio, il est encore possible peut-être de faire des miracles. L'été, c'est que dans un mois et demi. On peut encore, et encore, nous, on part vers le 20 juillet, donc on a deux mois.
4: Attends, je ne sais pas si Corentin
3: bon,
4: est libre.
3: On a encore le temps, on a encore le temps.
0: Pourquoi Corentin est libre? Oui,
4: jamais libre.
0: Alors attends, vas-y. La nutrition, tu vends des produits, c'est quoi? C'est...

0: chocolat. Dis que c'est pas mauvais, Karen. Dis que c'est pas mauvais.
1: Ah, c'est pas du tout mauvais, voilà. Mais il faut savoir que le chocolat au lait et le chocolat noir, ils ont quasiment le même, voilà. La même calorie.
0: C'est pour ça que je prends du crunch. Ouais, franchement, entre le chocolat, les mecs ils disent le chocolat à croquer, 75% ou 80% de noir, il est quand même, il est dur à manger celui-là. Ouais, on te dit c'est quasiment la même valeur nutritive. Bah moi je prends du crunch.
2: Bah voilà.
0: Ouais. Mais je suis pas emmerdé ou du merveille du monde avec l'image, comme ça j'apprends ce que c'est qu'un lion.
3: Moi, oui, on parle pas des mêmes compléments que moi j'ai. J'ai les compléments, tu vois, au McDo, moi je prends un complément cheddar avec les frites, c'est pas ça.
0: Ah oui, non, c'est pas ça.
4: Tu prends du poids, mais c'est pas
1: bon pour la société, ça c'est bon pour la tête.
0: En tout cas, je te fais un gros bisou. Merci de nous aider.

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3: C'est Europe 2 que vous écoutez. Qu'est-ce qu'on écoutera dans un instant, Vito?
4: Bob Sinclair.
3: Très bien, ça, j'adore le Bob Sinclair, mais ça dépend lequel. Parce qu'il y en a plein. Il oui. y en a un que j'aime bien, il y en a un que j'aime beaucoup. Si c'est World Hold On, j'adore ce titre.
5: Mon préféré.
3: Hold On. Est-ce que c'est celui-là?
6: Oui, c'est celui-là.
3: Ouais, il est en train de le tricoter, et dès qu'il a fini de le tricoter, on l'a. Il y a une info qui est sortie, 3 boîtes spécialisées dans l'intelligence artificielle qui se sont alliées pour sortir un sac à main assez particulier. C'est un sac à main en cuir de T-Rex. Grâce à l'IA, ils ont reconstitué la peau de T-Rex pour en faire un sac. Ils ont réussi avec la, me demandez pas comment, avec les bouts de trucs d'ADN.
4: C'était des plumes qu'il avait, le T-Rex, non?
3: Il avait du cuir et dessus il avait un peu de plume.
5: Ah ouais?
3: C'est une grosse poule en fait. Mais un peu
4: il
3: vénère.
4: Ronronnait, et tu te mettais quand tu caresses, il ronronnait.
3: C'était une poule un peu vénère. et pour l'instant, le seul exemplaire, un seul existe, il est exposé dans un musée, il va être mis aux enchères 450 000 euros.
5: Ah ouais, ouais.
3: Vous avez vu qu'en 2026, on arrive à te fabriquer des sacs à main en cul de dinosaure,
5: ouais.
3: Mais on n'arrive toujours pas à te faire des trucs filaires qui ne s'emmêlent pas dans ta poche.
5: C'est vrai.
3: C'est fou, ça. Moi, le pire, c'est ma chérie qui, au moment de sortir, me tend une espèce de tas de colliers. Ça, vous avez jamais ça avec vos chéries? Il y a 8 colliers, ils sont tous emmêlés. Elle fait « Tiens !» J'y arrive pas. Comme si j'avais fait bac déménage de colliers.
4: Malheur en cassé un.
3: En plus, mec, j'ai

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5: Je peux vous dire un truc, j'ai été me prendre aujourd'hui à peu près approximativement quelques tasses de café. J'en suis à 853. Je sais pas si c'est exagéré. J'ai une patate de folie.
6: Ouais, c'est vrai, ça se voit.
5: Ça se voit, non ?
6: Ouais.
5: Et pourtant, le lundi, d'habitude, je suis fatigué. Bob Sinclair, c'est ce que vous allez entendre dans un instant. J'adore ce titre. Qu'est-ce qu'on aura d'autre un peu plus tard dans l'après-midi ?
7: On va écouter Alex Warren. Ouais. Il y aura Taio Cruz.
5: Oh non, pas Alex Warren.
7: Si, c'est un nouveau, je crois.
5: Oh là là.
7: C'est un nouveau.
5: Oh là là.
7: Un nouveau.
5: Vas-y. Ouais.

0: Un peignoir à Desca.
1: Ah, mais moi aussi. Ouais. Moi j'adore le peignoir.
2: C'est pas un truc de vieux, ça.
1: Le peignoir, c'est la vie.
3: Si, c'est un truc
2: bah
3: de
2: non,
3: vieux.
2: Parce que tu l'utilises quand tu vas dans les centres esthétiques.
1: Bien sûr.
4: Mais il a aussi la blouse de mamie, tu sais, la blouse bleue que tu mets avec les sabots, là.
3: Oui. Alors ça, c'est pour les soirées avec ma meuf.
1: Tant qu'il n'a pas la blouse ouverte dans le dos comme à l'hôpital. Et monsieur Vito.
5: Moi j'aime bien faire des fois dans les magazines les mots fléchés.
1: Oh là
2: là,
1: on se fait une soirée comme ça. Vous voulez pas qu'on se fasse une soirée?
5: Non.
1: Moi, je ferai la tisane comme ça. Je vous ferai des petites tisanes. Moi, j'ai un peu tout ça réuni.
5: En charentaise.
1: Non, mais moi, j'adore les trucs.
2: Tu fais les mots fléchés?
1: Mais moi, je suis un feignant qui se bouge, moi.

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2: Salut, c'est Europe 2 que vous écoutez. Merci de nous avoir choisis. Merci d'être là, tout le monde. Vous êtes heureux, vous êtes en forme.
3: Oui.
2: Ah, et moi aussi, je suis vraiment content d'être avec vous. Aujourd'hui, nous allons décider de vous parler d'un truc parce que j'ai ramené le panier avec des courses à l'intérieur. Pourquoi? Parce que j'ai vu une promo. Et elle est la promo, on me l'a mise en photo et elle est sur vos écrans, les gars. Je vous l'ai distribuée sur un supermarché qui a tourné sur les réseaux sociaux ce week-end un peu partout. C'est un kilo de tomates qui était vendu à 2,99€. Vous connaissez le truc, il y a le prix, puis il est barré. Et on te met le nouveau prix. Là, il y a eu la promotion qui est passée par là. Combien de 2,99€.
4: 50%.
2: C'est écrit 2,98€ le kilo de tomates. C'est-à-dire que les gars ont fait une pub et il y a écrit en énorme 0,01€. De remise immédiate. Et il y a écrit l'œil grande conso dessus. Les gars.
5: Qui se fout de notre gueule?
2: Les gars, les gars, ok, oui, d'accord, oui, ok, on a gagné 0,01. D'accord. Peut-être pas exagéré non plus. Bonjour ma petite Céline, comment ça va?
6: Très bien, merci.
2: Elle fait quoi dans la vie? Salut Céline, là, qu'est-ce que tu fais comme métier?
6: Alors je suis assistante de direction.
2: Bien, très bien ça. Attends, dans quel domaine?
6: Dans un organisme de sécurité sociale.
2: Oh, très bien, ça bosse un peu. C'est la pause, hein. Là, c'est... Attends, faut y aller. Doucement. Exactement. Vacances en ce moment ou pas?
6: Non, pas encore. Bon. C'est hors période scolaire, donc j'ai pas besoin.
2: Et pause jeudi.

0: le lit.
1: D'accord.
2: Très bien, t'as un rat sur le front.
1: Ça me va à la perfection. Ça me va à la perfection. On continue. Un lot de 10 masques chirurgicaux.
3: Ben oui.
1: Ce qui va peut-être nous resservir bientôt.
3: Arrête, porte pas le poisson.
2: Mets-les de côté.
1: Et enfin, écoutez bien. Une centrale à prise USB en forme de R2-D2.
0: Oh, oh, c'est trop mignon.
1: C'est-à-dire que vous mettez ça dans la prise et derrière, vous avez dans le cul, dans les fesses, dans le...
3: partout.
1: Il y a des trucs d'R2-D2.
0: Hey, c'est pas trop mignon.
3: Ah, c'est quoi, c'est une urgence aussi ça?
2: C'est mon livreur.
4: Ouais, j'ai la foutu de ma gueule les gars.
1: T'agaçant.
0: C'est quoi

0: Côté ciel, fraîcheur et instabilité dominent ce début de semaine. À peine une quinzaine de degrés sous la grisaille en ce moment entre les frontières de l'Est et le Massif central. Les nuages sont beaucoup plus discrets en revanche près de la Méditerranée. Demain, les pluies vont disparaître au profit d'un temps calme pour tout le monde. Petit coup de mou en revanche côté température avec des valeurs proches de zéro au réveil, notamment dans les Ardennes. Bon après-midi avec Coé tout de suite sur Europe 2.
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5: Tous les jours, nous sommes là entre 7h et 11h pour vous réveiller tous les matins. 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Pietre a donc failli récupérer son téléphone portable dans son fondement une histoire de livreur qu'il l'a appelé
6: approximativement. C'est bon, c'est livré.
5: 25 fois.
6: C'est bon, c'est livré. Mais le mec, il insiste.
5: Tu vas te livrer, toi. Toi, je vais te livrer un truc.
6: Il attendait juste mon approbation pour mettre par-dessus le portable. Je comprends.
5: Je vais t'approbationner, moi aussi.
6: Oui, mais tu vois, on empêche de travailler. Si je t'écoute, j'empêche de travailler les gens.
5: Connard.
6: Tu travailles pour la France, monsieur.
5: Nous aurons dans un abat. Essaye de travailler pour l'émission, toi, déjà. Tu feras la France plus tard. Nous avons aujourd'hui trois auditeurs, enfin deux auditrices et un auditeur. Alain, que ses amis appellent Alain. Laura, que ses amis appellent
7: Lolo.
5: Bien sûr. Et Céline, que ses amis appellent Céline.
8: Alain, elle l'appelle Alain.
5: Ou elle l'appelle Alain, les soirs de beuverie. Hein, Alain, vous avez tous les trois mis de l'argent sur la table. Pourquoi je vous dis ça? Parce que nous sommes dans notre jeu. Moi, j'aime bien ce jeu. C'est le panier anti-crise. Le panier anti-crise, le principe est très très simple. J'avais une feuille, je ne sais plus où elle est. Dans le panier anti-crise, vous devez me trouver un montant. Le montant cumulé de quatre objets que je vous ai donnés et que je vais vous redonner. Mais vous ne devez pas dépasser. Le livre de recettes de cuisine.

0: t'as pas entendu.
1: Je te jure, Piet, je deviens ouf.
0: Mais c'était pas le livre,
1: cette fois. Mais qui t'appelle ?
2: Ah, c'est madame Pission au spam.
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1: Je n'en peux plus.
2: Je vais le mettre en veille.
1: C'est Europe 2 que vous écoutez. Taïo Kroos va arriver dans un instant. Ça, c'est Alex Warren. Bonjour, c'est

0: Bon, c'est en gros, c'est un grand site internet mondial très connu qui te vend un petit peu tout et n'importe quoi.
1: Amazon. Ah oui.
2: Ah ouais. Ça y est. Ok, ah, d'accord.
3: Et t'étais à quoi? T'étais au cadeau et trucs comme ça? À l'emballage?
0: Ah oui, oui, j'étais, oui, tout à fait. Moi, j'étais à l'emballage et l'expédition. Donc, et en fait, enfin, c'est hyper compliqué. T'as des objectifs,
4: la pression,
0: horaire, au niveau d'emballage des achats, qui est très compliqué. Moi, je bossais de nuit et t'as ton temps de pause qui est chronométré. Enfin, c'est.
5: Ah oui, parce que les mecs te disent, si vous commandez dans les 28 minutes, c'est livré demain. Exactement. Donc, t'as plutôt intérêt à bouger ton cul derrière.
2: t'embête pas, bientôt, ça sera des robots humains.
3: Ils le feront, donc.
5: T'embête pas. Bon, tu veux chercher quoi? Qu'est-ce que tu veux comme boulot maintenant?
0: Bah écoute, je suis pas spécialement attiré par quelque chose en particulier,
5: Tu veux que je te dise un truc? Je me suis fait engueuler la semaine dernière par des auditeurs qui m'ont laissé des messages sur mes réseaux, qui m'ont dit c'est une honte de passer des gens à l'antenne qui disent qu'ils ont pas envie de bosser avant septembre. Ils m'ont dit on se casse le cul à bosser.
2: Voilà.
5: Mais dans la restauration, tu vas trouver par exemple dans tout ça.
2: Oui, en septembre.
0: Ouais, dans la restauration, c'est possible. Écoute, j'ai commencé à chercher. Ça fait pas très longtemps là que j'ai arrêté mon précédent boulot. Donc là, j'ai commencé à chercher. J'ai des rendez-vous prévus pour la semaine prochaine.
5: Très bien.
0: Avec le jeudi férié, c'est compliqué. Mais moi, je veux pas rester inactif. Non, clairement.
5: Ah, c'est super.
0: Je suis pas du tout comme ça.
5: Quel coin de France tu bosses? Tu cherches dans quoi?
0: Région parisienne. Ouais, je suis à Paris intramuros. Oui. Donc,
5: Tu sais quoi? Je vais peut-être t'offrir 25 000 euros. Je vais te gratter un solitaire. Moi, ça va être vite fait. Alors, qu'est-ce qu'on écoutera, Vito, dans un instant, le temps que je gratte?
2: Cruise.
5: Allez, je gratte. Remets-moi la musique suspense pendant que je gratte. En plus, je vais vous dire, j'ai mis mes lunettes.
2: C'était lunettes spéciales grattage.
5: Oh, c'est mes lunettes de grattage, je gratte mieux avec des lunettes.
1: On devait pas changer de gratteur.
4: Ouais, ça fait un moment.
5: On devait pas changer de producteur aussi. Ça fait longtemps que je dis quand même le mec avec l'accent du sud.
6: La dernière fois, j'ai gratté et on a perdu.
1: Si tu prends 25 000, je pars.
5: Je gratte ça?
6: Ouais.
2: Faut faire gratter, c'est ouf.
4: Je sais pas si au grattage.
5: C'est un gratteur. Attends, toi aussi, t'es comme moi.
1: Tu grattes bien.
5: Attends, t'as vu la gueule là?
3: Non.
5: Et ça, c'est quoi? Faut gratter ça?
6: C'est bonus.
4: Bonus, à chaque fois ça marche pas.
5: Mon ami, alors écoute-moi bien. Tu vas halluciner, Johan. Johan, 36, 30 et 19, c'est les trois que j'ai cochés.

0: C'est Europe 2 que vous écoutez, merci d'être avec nous. Je rappelle quand même que dans un instant, nous reviendrons sur les loyers chez les plus jeunes. C'est un drame. On apprend, selon l'INSEE, un jeune sur deux consacre la moitié de ses ressources au paiement du loyer. La moitié de ses ressources.
1: Bah oui. Oui.
0: Donc non. Vous avez donc compris que ça veut dire qu'il va pas, il peut pas manger derrière.
2: Bah normalement, on dit un tiers, enfin 33% max.
0: Bah non. Maintenant, c'est devenu la moitié tellement ça coûte cher dans toutes les villes. On en parlera dans un instant parce qu'en plus, on a trouvé quelqu'un qui vend, qui loue un 10 mètres carrés. Et puis, dans la série, c'est l'animal le plus con de la Terre. Mm-hmm. Il s'est baladé sur les réseaux sociaux. C'est un serpent qui était en train de mourir de la manière la plus stupide qui soit. Il était en train de se manger sa queue. Comme dans le jeu Snake sur Nokia 3310.
3: Ah oui,
0: il se mangeait la queue
3: et donc
0: il était en train de se rentrer la queue dans son propre truc.
4: Ah ouais, c'est bouffé, quoi.
0: C'est genre, il devait se dire, il y a quelqu'un qui me bouffe la queue. Il devait mordre plus. Et c'est son maître, en fait, qui l'a sauvé, parce que son maître a réussi à le sortir.
1: À quoi il pense à ce moment-là, oui.
3: C'est bizarre.
4: Moi, je pense qu'il pense au truc du caddie, tu sais, où tu prends le truc et t'essaies de le rentrer dans ton même entrou.
0: Mais c'est peut-être un défi. Ouais. Il s'est dit, je sais que je suis souple. Mais est-ce que je suis assez souple pour me manger moi-même jusqu'au bout?
4: Ouais, normalement oui, un serpent, tu sais.
0: Ah bah donc, je pensais que ma grisouille qui gratte sa caisse pour chier à côté était la plus belle que j'ai trouvée. Puis
3: bravo les amis.
0: Restez là, on est de retour dans un instant. C'est un truc de fou ça.
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0: Salut, c'est lundi, dans un instant, allez, on parlera du jeu de l'équipe sur les histoires de poids.
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1: Bah non.
0: Il est aussi de l'après-midi.
1: Bah oui.
0: Par contre, le soir, c'est une serpillière.
2: Oh, une serpillière, c'est formidable, Thérèse.
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1: C'est Europe 2, merci de nous avoir choisis. Je redis ce chiffre qui est hallucinant. Alors que dans un instant, il y aura Angèle et Justice. C'est ce que vous allez entendre chez nous. Le loyer chez les jeunes, ça c'est le chiffre de l'après-midi qui fait pas marrer, mais c'est le chiffre qui vient de l'INSEE. Autant vous dire que c'est pas une personne à l'INSEE, c'est pas une copine. Hein.
4: Ouais.
1: C'est l'INSEE. Il y a l'INSEE qui fait la dernière, et puis il y a l'INSEE, I-N-S-E-E.
4: Ouais.
1: C'est un jeune sur deux qui consacre la moitié de ses ressources au paiement de son loyer.
4: Bah dans les grandes villes, ouais. Oui, ça m'étonne pas. Comme ils ont forcément des petits salaires et dans les grandes villes, c'est que des loyers exorbitants, bah à l'arrivée,
1: Moi j'habitais à Marle-sur-Serre en Picardie.
4: Quand je suis l'inverse là.
1: Quand je suis venu à Paris pour mes études, ouais. Et que j'ai dû dire à mon

0: parti très tard de chez mes parents et j'ai squatté chez ma copine. Mais oui, effectivement, t'as, ouais, mais à 27 mètres carrés, ça devait être ça. Franchement, ça va. Aujourd'hui, les apparts d'étudiants, ils font entre 12 et 15.
1: Ouais,
0: hein.
1: Je sais, c'est ouf.
2: Moi, ça devait être 30 mètres carrés. Ouais.
1: Oh, pardon, Corentin.
3: Moi, 27 mètres carrés et je pouvais, dans ma salle de bain, m'asseoir sur le sanibroyeur et me brosser les dents en même temps.
0: C'est vraiment le même
1: ouais,
0: truc.
1: C'est ça. Et Tony, par contre, j'espère que t'avais pas une trop petite salle de bain, parce qu'il fallait sortir quand même.
4: Non, à l'époque, non. J'avais 75 mètres carrés. En fait, j'étais deux étages.
1: Oh, pardon.
4: Non, mais je vous explique, j'étais deux étages en dessous de chez mes parents, parce que mes parents...

0: raconter. C'est...
1: D'accord. Ok, parce que sinon il fait dans les sacs en plastique, enfin comme Bernard, c'est notre bulldog.
0: Puis, sacs en plastique. Ouais, ok, super. Bon, j'ai pas de temps. Oui. Écoutez-moi, j'ai pas de temps à perdre. Ok, donc soit vous êtes intéressé,
1: oui.
0: Et on fait la visite.
1: Bien sûr.
0: D'accord.
1: Bien sûr.
0: Soit vous n'êtes pas intéressé, et puis je vais raccrocher.
1: Ah non, monsieur, je suis. Alors, monsieur, okay. Si vous me prenez mal, alors là, monsieur, vraiment, vous prenez pas mal. Non, vraiment, je suis très sérieux, monsieur.
0: Faire caca dans un sac poubelle, vous foutez de la gueule du monde.
1: Non, monsieur, c'était... Oh là là, bah oui, bon, enfin, si on peut plus...
0: Non, mais je travaille, là.
1: Je vais installer une litière. Oui.
0: C'est lundi, si vous voulez emmerder quelqu'un d'autre...
1: Ah non, monsieur, oh là là, bon, alors...
0: Donc, j'ai raccroché, c'est soit vous venez, vous êtes intéressé, vous êtes visité,
1: ouais.
0: Vous venez,
1: bah, bien
0: vous
1: sûr.
0: Venez visiter.
1: Bien sûr que oui.
0: Soit je raccroche.
1: Non, non, bien sûr que oui, monsieur. Non, bien sûr que oui, non, je vais...
0: C'est tout. Ça suffit, maintenant.
1: Non, mais il n'y a pas de problème, monsieur. Donc, est-ce qu'il y a un guide pour la visite quand je vais venir le voir? Parce que c'est grand quand même, hein, je ne voudrais pas me perdre. Non.
0: Il y a une fiche du bien que je peux vous envoyer.
1: Oui.
0: Ouais. Bah, si vous avez un email, je vous l'envoie.
1: Un email? Oui, bien sûr.
0: Allez, bonne journée.
1: Bien sûr que j'ai un email.
0: Un email, ouais.
1: Bah, vous m'avez dit un email.
0: C'est bon, ça y est, stop.
1: Monsieur, attendez, on va te dire. Un email. Monsieur, on va se plaisanter.
0: C'est vrai que je vais prendre ta tête, je vais te la foutre dans ton sac poubelle. Merde, là.
1: Monsieur.
0: T'arrêtes de me faire chier maintenant.
1: Attendez, monsieur, ne partons, on ne se connaît pas bien.
2: On va faire 10 mètres carrés, doucement.
1: Monsieur, attendez.

0: Perrier, si, ils ont dit que pour l'ascension.
1: Bonjour l'équipe. Ah. Ça fait déjà un moment que Total ne bloque plus les prix du gazole à 1,99. Ils sont bloqués à 2,25.
0: Ah oui, mais ils sont bloqués.
1: Oui, de 1,99 à 2,25, moi aussi. Oui, c'est pas grave, on t'aime quand même. Signé Guillaume de Défendel.
2: Ce matin, c'était encore à 1,80. Je suis passé devant, ils étaient encore à 1,99 et 2,09 ce matin.
0: Oui, voilà,
2: et moi, ce que j'ai entendu hier, c'est qu'ils allaient prolonger pour les grands week-ends, justement.
1: On peut continuer ?
2: Bah oui, mais
1: merci.
2: C'est important.
1: On va jouer tous ensemble. Je vais vous donner chaque fois deux propositions. Vous allez me dire laquelle des deux est la plus lourde, puisque c'est le jeu du « Mais c'est lequel le plus lourd ?» Qui est le plus lourd entre 23 cerveaux humains, Stouff, ouais, et 187 000 allumettes ?
2: Oh. Ouais, c'est impossible.
1: La basique, l'allumette standard.
3: Je veux dire que le plus lourd, c'est les cerveaux. Pour moi.
1: 23 cerveaux humains, 187 000 allumettes.
2: Non, c'est les allumettes. Ça fait beaucoup, je crois, 187.
0: Il y en a 500.
3: Mais attends, ça pèse combien ? Une allumette, déjà.
4: Ça doit être
3: 0,02 grammes, un truc comme ça,
4: c'est
3: vois.
4: C'est ça le truc.
1: Donc, qu'est-ce qu'elle dirait ?
3: Non, je dis les cerveaux. Les cerveaux, c'est plus lourd.
1: 23 cerveaux, ça fait 30 kilos.
3: Ah,
4: quand même.
1: 187 000 allumettes, ça fait 28 kilos. C'est tout à raison, sans les cerveaux. Qui est le plus lourd, Pietro, entre 10 chemises classiques, avec une tache de ketchup dessus.
2: Ah, ok. Pas sûr que ça change grand-chose, mais...
1: Ou 26 albums de Danny Briand en CD.
2: 26 albums de Danny Briand en CD, évidemment.
4: Ils sont tachés.
2: Ça pèse rien, une chemise, même avec du ketchup.
1: Les 10 chemises font 2,5 kg.
2: Ouais.
1: Les 26 albums de Danny Briand, 2,3 kg.
0: Ah ouais.
1: Oh merde. Tu as perdu.
2: Ouais, mais c'est des chemises en taille XL, c'est pour
1: oui,
2: ça.
1: Oui, bon, allez, tais-toi. qui est le plus lourd entre 475 000 cure-dents. Tu vois le tas de cure-dents ?
4: Bah oui, oui.
3: Ouais.
1: Et 1,5 Lionel Messi.
0: Non, 1,5.
1: Non, 1,5.
0: 1,5, oui.
1: 1,5 Lionel Messi.
4: Ah, ouais. Ah oui.
2: Il n'est pas grand. Hein. Mais il paraît qu'il a beaucoup mangé depuis qu'il
4: Fin de carrière.
2: Fin de carrière aux États-Unis, il bouffe.
4: Les cure-dents. Ouais, je dirais Lionel Messi.
1: Lionel Messi.

0: Si lourd que ça, c'est plein de poils.
1: Les consoles,
0: plein de poils.
1: Les consoles 49 kilos, le berger allemand 35 kilos. Ah, bravo, bravo. Qui est le plus lourd entre deux Harley Davidson,
2: ouais,
1: modèle standard, ou 700 rouleaux de scotch? 7000 rouleaux de scotch.
2: 7000.
1: Pardon.
2: Ça pèse rien. Ouais. Bah ouais, bah les motos, les Harley.
1: Les Harley, ça fait 760 kilos. Oh. Et les 7000 rouleaux de scotch, ça fait 700 kilos. Dernière question.
3: On se couchera moins con, hein, quand même.
1: La dernière question, elle est pour Tony. Fais-moi une musique suspense.
0: Tony.
2: Je gagne quoi?

0: côté direction une station-service, quelque part en France. Nous allons vous présenter une charmante demoiselle, je la vois, et un petit peu de soleil. Ou alors elle a mis des lunettes pour se la raconter. Quel est le prénom? Je veux tout savoir.
1: Salut Coé, c'est Séverine.
0: Bonjour ma petite Séverine, où est-ce que tu habites Séverine?
1: À Nîmes.
0: D'accord, raconte-moi le temps à Nîmes. Attends, montre-moi le ciel. Montre-moi le ciel. Montre-moi le ciel. Un peu de nuages, un peu de ciel bleu. Un petit magasin Super U, il y a tout.
2: J'adore ce magasin.
0: Le magasin Super U?
2: Ah, j'adore le Super U. Ah
3: ouais. Ravi de l'apprendre.
0: Qu'est-ce que c'est que cette phrase? C'est très premier degré. Ah, j'adore les magasins.
2: Je sais pas, non, j'aime bien comment c'est rangé, j'aime bien ce qu'ils font dans les rayons.
0: Oh là, les Super U, si vous nous écoutez.
2: J'adore, j'ai une passion pour le Super U.
0: Prenez de la pub dans l'émission, il y a Stouff, elle adore vos magasins Super U.
4: Vivement la Saint-Valentin, tu fiches avec ton mec.
0: Super U, bah moi, je le dis, j'adore les magasins Lidl, on a tous nos trucs. Tu vas prendre de l'essence. De combien d'essence as-tu besoin?
1: Bah 50 euros, Coé.
0: Ah, 50 euros.
2: Tout pile.
0: Alors, tu sais quand même, là, tu connais la règle. Si jamais tu dépasses les 50 euros, c'est toi qui payes. Si tu nous fais 50 euros pile poil, c'est moi qui paye.
1: Ça marche.
0: T'as compris? Dans un instant, ça va être à toi. D'accord, ne bouge pas. Il y a du monde qui klaxonne, qui attend derrière?
1: Non, il n'y a personne. Il y a mon mari qui va finir comme ça. J'aurai juste ma main pour la pompe.
0: Oh là là, très bien. C'est très érotique ce que j'ai entendu.
4: Ce que j'allais dire.
0: Il y a mon mari qui va filmer comme ça. J'aurai la ramasse. Ok, on se voit un samedi soir au Cap d'Agde. Et on...

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5: Allez, réglage de la pendule, 17h. Je rappelle que dans un instant, une demoiselle est avec son mari. Elle a la main sur la pompe, prête à l'actionner pour aller jusqu'à 50 euros pile. Ouais. Elle dépasse, c'est pour elle. Si c'est en dessous, c'est nous qui payons.
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8: Salut Coé, bonjour à tous. Plus que quelques heures à subir les nuages et les averses pour les régions de l'Est avant le retour d'un temps calme demain. Météo complète à suivre juste après les infos. Et ces dernières heures, justement, le ciel n'a pas été tendre. Certains champs du sud-ouest ont été blanchis par la grêle. De violents orages ont frappé notamment le Gers hier. Certaines cultures ont été ravagées en l'espace de quelques minutes. La Chambre d'agriculture du département a déclenché un plan d'urgence pour accompagner les plus touchés. Les grêlons sont également tombés en Ariège, tandis qu'en Alsace, 160 interventions de pompiers ont été recensées. La crainte d'une nouvelle épidémie à l'ordre du jour à Matignon, le Premier ministre Sébastien Lecornu va recevoir des épidémiologistes ce soir pour faire le point sur la situation d'Antavirus. La passagère française rapatriée hier qui présentait des symptômes est positive. Son état s'est dégradé selon la ministre de la Santé Stéphanie Rist. La France a publié d'urgence cette nuit un décret pour contraindre les cas contacts à rester en quarantaine jusqu'à 42 jours. Selon l'OMS, le virus a fait 3 morts parmi les croisiéristes du navire Ondus. C'est un réveil dramatique qui a touché la ville de Décines-Charpieux, près de Lyon. 3 personnes sont mortes ce matin dans un incendie qui s'est déclaré vers 7h30 dans leur immeuble. 2 corps sans vie ont été retrouvés dans un appartement et une troisième personne s'est jetée du 7e étage pour échapper aux flammes. 14 blessés en urgence.

0: ne regardait pas ce genre de truc.
1: Ah, je savais pas ça.
0: Bon, ça se fait plus et c'est pas plus mal parce que c'était pas une partie de plaisir. Parce qu'il avait souvent les mains froides et je vous cache pas qu'en hiver, c'était pas agréable. Alors ton chéri, il fait quoi comme métier lui ?
2: Il est commercial.
0: Commercial, très bien. Salut les amis, salut les amoureux. Alors il va te filmer et tu dois me faire 50 euros pile poil. Sinon c'est lui qui paye. D'accord ? Ah, je suis désolé, hein, c'est la règle.
3: Est-ce que tu t'es déjà entraîné, que tu maîtrises un peu le sujet ?
2: Ah non, on ne fait jamais.
3: Aïe, aïe, aïe. Ça, c'est dangereux, ça.
0: Ah, il faut
3: s'entraîner avant.
0: Voilà, vous avez filmé bien le code. Hein, parce que j'ai des amis qui vous attendent dans la voiture derrière vous. Ils voudraient récupérer la carte bleue avec le code. C'est plus pratique.
1: On met quoi dans la voiture, là ? Du sans-plomb, du diesel ?
3: Gasoil.
0: Gasoil. Allez, c'est parti. Allez, à partir de maintenant. On ne filme que... voilà, on met dans le trou.
3: 2,09, je vous l'avais dit.
1: 2,09,
0: voilà. Alors maintenant, on ne filme que le compteur et c'est parti. Pendant ce temps-là, Séverine va devoir se concentrer. Allez, Séverine, 7 euros. Allez, Séverine.
3: 2,09, faut profiter, hein, parce qu'il restera pas longtemps à ce prix-là. Hein.
1: Ouais.
0: Parce que 2,09, c'est vrai que c'est pas cher.
4: Hâte de péter l'ambiance. Mmh.
0: C'est fou comme on se fait vite. Vous avez remarqué, maintenant on voit 2,09,
3: on se dit, waouh, c'est pas cher.
0: On se dit, c'est pas cher.
1: Ouais, alors que c'était moins avant.
0: T'imagines ? 28 euros, 29, 30. Ça monte très vite.
3: À mon avis, elle va trop vite, Séverine.
0: Est-ce que tu veux pas, Séverine, essayer de t'organiser sur un compte rond avant, genre 43 euros, tu vois, pour voir.
3: Ah ouais, fais un test.
0: Fais un test sur 45 euros, par exemple.
3: Elle l'avait, 45.
1: Essaye d'affaire.
2: Sur 48.
0: Essayez de vous entraîner sur 48. C'est pas idiot, ça, de s'entraîner un peu avant. Là, vous êtes à 47. 47, 10, 20, 30, 40. Tu vois ? Comme ça, ça... Hop, attention, regardez, par exemple. Est-ce qu'elle peut y arriver, là ?
1: Ouais.
3: Oui.
0: Non. Voilà, tu y étais pas, par exemple.
3: Non, tu peux pas.
0: Là, c'est 48-01. Donc, me faites pas ça à 50, sinon c'est perdu.
3: Parce que le 01, c'est mort, ça marche pas.
5: C'est 49.
0: Essayez 49. Faites-vous un entraînement sur 49. Oh là là, je vis ça comme si c'était moi qui devais gagner.
1: Ah.
3: 30-93.
1: Non, c'est pas
3: oui, c'est jouable.
1: Je vous ai dit 33.
0: Vous êtes à 49-07. 49.
5: Dernière.

0: Si tu écoutes bien, tu peux gagner ton kit de l'été, la lampe extérieure, l'enceinte Bluetooth à gagner, tout ça pour mettre dehors chez toi, d'accord ?
1: Ouais, ok.
0: T'as un extérieur ?
1: Oui.
0: C'est mieux ?
1: Oui.
0: Sinon, c'est comme tu veux, on t'aurait offert l'extérieur, mais bon, c'est toi qui... Attention, on va commencer par Stouff. Stouff, c'est parti. C'est légèrement chaud, ça a été décongelé. Tu peux autant te dire que tu peux avoir la ripette jusqu'à la fin de la soirée.
2: Ah, il y a des chances, voilà. Faire gaffe avec ça.
3: Alors, il est bon.
0: Pardon. Bah, qu'est-ce qu'il a ? C'est des trucs que les gens ils mangent pour Noël.
3: Il a été ramassé en face de la radio.
4: Mais ça va pas être facile à trouver parce que c'est pas forcément. Ouais. C'est pas forcément que ça pique. C'est...
0: Alors, la phrase à dire, c'est je n'ai pas de sauce piquante sur mon escargot.
5: Je n'ai pas de sauce piquante sur mon escargot.
0: Vito, qui réalise cette émission, donc ça c'était Stouff. Vito.
4: Ah. Oh, rien que de le voir là.
0: Pourquoi tu le connaissais ?
4: Ouais, ouais. Ça fait de la peine.
0: Je le connaissais personnellement, on a eu une relation longue.
4: Je n'ai pas de sauce piquante sur mon escargot.
3: T'aimes bien ?
0: Comment ça ?
3: Attendez, parce que. Et oh, c'est froid!
4: Lampé.
0: Ah, c'est froid en plus, bah, les gars!
3: Mais il y en va?
4: Si, si, ils l'ont réchauffé, mais hier.
3: Ah, l'autre, il s'est pas mangé un escargot.
1: Mais il faut un pic, c'est pas un pic, ça.
0: T'en as pas, toi?
3: J'ai pas d'escargot, mais si tu veux, j'en mange un, moi.
6: Oh, je n'ai pas de sauce piquante dans mon escargot.
0: Yes!
2: Ah, putain, c'est froid!
3: Ah, ouais,
2: c'est
0: pour sa gueule.
2: Oh là là là.
0: J'y vais?
3: Allez. Ouais, vas-y.
4: Ah, t'as mangé un bout de coquille.
0: Très bien. Mélanie, c'est piètre là.
6: Oui, t'as mangé la coquille.
2: Je n'ai pas de sauce piquante, putain d'escargot.
3: C'est son famille.
0: À moi.
2: Ah, ça c'est diabolique.
3: Non, diabétique.
4: Bout de coquille aussi. Coquille.
5: Alors, tu dis la phrase, Koé ?
6: C'était un escargot mexicain.
4: Ol del Paso.
6: Pepito. Non, non, José. Hola, gringo.
0: Je n'ai pas. Sauce piquante, mon escargot. Ah.
6: T'as alors. Un qui se ferme aussi, toi.
0: Ouais. Hein ?
6: Hein ? Ouais.
1: Oui.
0: Oui.
6: Enfin, ce qu'il en reste.
0: Ouais,
6: ce qu'il
0: est en train de faire un AVC, là.
3: Il a les cheveux qui poussent.
0: C'est effectivement moi, c'est effectivement
3: bravo,
0: gagné.
3: Bravo.
2: Ah, super.
0: Et en plus, il était froid.
2: Elle a l'air

0: C'est un robot que vous écoutez. Arrêtez de rire, ça va pas, non. Tout ça parce que j'étais en train de dire que j'adorais manger pimenté de la chouloulou.
1: La chouloulou.
0: Donc, voilà. Mais non, mais c'est pas vous après qui allez. Bah oui, bah voilà. Bah, parce que Corentin, lui, à chaque fois que ça tombait sur lui, il vomit.
1: Bah oui.
0: Mais moi, j'avale.
1: Bah oui, il faut pas.
0: Donc, moi, après, aux toilettes, après, c'est chouloulou.
1: Bah oui, chouloulou.
0: Chouloulou. Ah, ouais. Donc, excusez-moi, mais tous les gens qui mangent pimenté savent de quoi je parle. Ça pique à l'entrée, ça pique à la sortie. C'est comme un péage d'autoroute. Hein. C'est, non, le péage d'autoroute, c'est que à la sortie. Ouais. Je rappelle que dans un instant également, vous allez jouer avec nous. Laissez-moi vous présenter les trois candidats qui vont jouer au jeu des 1000 boules dans quelques secondes. Qu'est-ce que le jeu des 1000 boules? C'est moi-même qui en parle le mieux. Le préfet qui décide de... Prenons notre stagiaire, tiens, qui va nous expliquer le jeu des 1000 boules. Allez, viens là. On va voir, parce que ça fait quand même jamais qu'une semaine que tu, tu suis.
2: Ce qu'il a retenu,
3: et il est censé être intelligent.
0: Théo, il est censé faire Sciences Po, garçon. Ouais. Donc voilà. Alors, qu'est-ce que le jeu des 1000 boules?
4: Alors, il me semble que le jeu des 1000 boules.
0: Regarde-moi. Regarde pas la feuille. Il t'embrouille. Il va t'embrouiller. Non, il s'embrouille déjà lui-même. Ouais. Qu'est-ce que... Non, regarde-moi, moi.
4: Oui, en gros, c'est une somme entre 0 et 1000.
0: Mais regarde pas quand tu dis en gros, par contre. Pourquoi tu dis en gros, tu me regardes?
3: Il va jamais y arriver.
1: Oui, il commence comme les politiciens. Alors, le jeu des 1000 boules.
0: Oui,
1: vous le
0: dire.
4: En gros, c'est une somme entre 0 et 1000.
2: Pourquoi
4: et celui qui a proposé la plus petite somme la gagne.
0: Mais voilà.
3: Bah ouais, voilà.
0: Tu sais, quand tu seras politicien plus tard, tu pourras expliquer ça aux gens. Tu leur diras des conneries qui passent. Tu feras jamais. Mais tu

0: politique, mais pas être politique.
1: T'as pas envie?
2: En toilette?
0: Non.
3: T'as pris des cours d'élocution?
0: Non.
3: Non, t'as pas pris parce que t'as la gestuelle qui va avec tes mots quand tu parles, en fait. T'as pas fait.
1: T'as pas les vêtements, par contre. Le jogging, faut arrêter. Ça, c'est pas possible.
4: C'est vrai que t'as les
5: Il a les épaules qui partent un peu vers l'arrière.
3: C'est hippie. C'est vrai. Juste avec les mains.
1: C'est vrai. Bravo, mon grand. C'est bien mon champion.
2: Et pense à nous quand tu seras ministre.
1: Dans un instant, surtout si t'es de l'économie, on te fera des ristournes. Il y aura Sébastien qui va jouer. Il y aura Charlotte. Il y aura Lucie. Un des trois va partir avec de l'argent entre 0 et 1 000 euros. 15h30, 18h.

0: laisse un peu aux parents.
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0: Je sais pas.
1: Mais si.
2: Mettez 10 balles chacun et je vous dis.
1: Bah je vais mettre 10 balles que tu les as pas et je vais gagner.
2: Allez, 10 balles que tu as pas.
1: Je suis le premier à les avoir. Sinon.
3: 10 balles que tu les as.
4: Bah je pense connaissant Tony, les chiffres, il les a.
1: Tu les as pas.
2: Sortez 10 balles.
4: Allez, sors-les.
2: Sortez 10 balles.
0: Sortez 10 balles.
1: Eh ben, sors tes chiffres.
0: Non, bah, sors tes 10 balles.
1: Sors tes chiffres. Là, il va les demander.
4: Le 2, le 4, le 12.
2: François, regarde.
1: Ah, sors tes chiffres.
2: Est-ce que je les ai?
1: Tu les as pas.
2: Si, je les ai.
1: Allez, viens.
4: Enlève ton casque.
1: Allez, viens. Allez, viens.

0: Charlotte.
1: Oui.
0: Tu as mis une belle somme d'argent. Sébastien, tu as mis une belle somme d'argent. Lucie, tu as mis une belle somme d'argent.
2: Il va essayer de ne pas se faire avoir comme le jeu précédent.
0: Non, maintenant, je réfléchis
3: en le disant.
4: Est-ce qu'il y a une tenaille?
0: Je peux dire celle qui a mis trop, là. J'ai le droit.
3: Ah, là, tu as le droit, tout à fait.
2: Oui, sans, oui, oui, oui. Reste deux.
0: Celle qui est éliminée.
2: Oui, voilà, oui, oui.
0: Parce que c'est une fille.
3: Celle qui est trop. Oh.
0: Charlotte, elle s'est enflammée, Charlotte.
2: Combien?
4: 2000.
0: Combien elle a mis, Charlotte?
1: Non, 444.
3: Mais non, c'était bien essayé.
2: C'est bien essayé.
0: Oui, mais il faut avoir des joueurs. Il faut que les gens. Il faut qu'on ait trois flambeurs.
4: Oui, mais c'est pas

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4: Est-ce que vous êtes déjà tombé sur un hôtel pourri de chez pourri? On va en parler maintenant. Tout à l'heure, c'est Avicii que vous allez entendre. On finira avec la grille dans laquelle il y aura 100 balles et un Mars à gagner. Mais il n'y aura pas que ça, il y aura d'autres cadeaux de dingue que je vais vous présenter dans un instant, comme un coupe-ongle. Je sais, je vous fais rêver. Rendez-vous avant 18h pour jouer avec tout. Si vous avez Coé, CAUET au 7-12-13 et peut-être les 100 balles et 1 mars. Non, vous êtes déjà tombé sur un hôtel pourri.
5: Oui, grave.
4: Pietro, c'était
5: où ? En fait, moi, j'ai eu deux expériences. J'ai fait deux hôtels dans ma vie où il y avait marqué le nom palace dedans. Et quand vous avez un hôtel et qu'il y a

0: J'ai dormi dans un matelas très sale et ce pendant 5
1: jours. Ah,
0: le dernier jour, j'ai retiré les draps pour faciliter le travail de la femme de ménage et la catastrophe, des taches marron partout, pas d'à l'aise. Le micro-ondes était rouillé de l'intérieur, le prix de la location des chambres est inadmissible, je mets 0 étoile. 2. Une honte absolue. J'appelle même pas ça une chambre, tellement je me serais cru dans une scène de crime. Le matelas était ensanglanté, matière fécale au sol dans la salle de bain. Tache suspecte sur le mur, odeur de poisson et inadmissible pour 100 euros la chambre, fuyez cet endroit.
2: Night Express.
0: Numéro 1, à fuir. Nous avons été cambriolés. Quelqu'un est rentré avec un badge, nous a volé tout ce qu'on avait de valeur, PC, tablette, bijoux, porte-monnaie, pendant qu'on était au restaurant. L'hôtel n'a pas réagi, une honte.
3: Mais la chambre était propre.
0: Moi, j'ai fait ce matin, chez moi, à l'appartement, j'ai fait le truc le plus glauque que t'as pas envie de faire quand tu te lèves à 4h15 du matin.
4: Ah, tu ramasses.
0: Tu vois de quoi je parle?
3: Les poils de...
4: Non, le vomi ou le caca du chat.
0: Ce matin, j'ai vidé...
3: Le siphon.
0: Le siphon de la douche.
4: Avec les cheveux, là. Ah. Oh, je peux m'ouvrir les veines.
0: Et là, tu te sors la trappe, tu sors le machin et tu sors des cheveux. Vous avez bien compris,
1: oui.
0: Qui ne sont pas les miens.
1: Toi, oui.
0: Et là, tu sors un mélange de ça avec du shampoing,
4: avec le gel douche,
0: avec du gel douche qui a un peu fermenté. Et tu tires et tu tires.
3: Mais c'est satisfaisant un peu.
0: Et tu jettes dans un coin et ça fait.
3: C'est quoi pour la garde-le pour le prochain menteur.
5: Ah ouais.
3: Je n'ai pas de fond de siphon dans ma tartelette.
4: Je peux crever.
0: Mais c'est un enfer. C'est un enfer. Je l'ai fait ce matin. À 4h15.
1: Mais pourquoi tu fais ça le matin?
0: Parce que c'était bouché. Qui va le faire si c'est pas moi?
3: Bah Domestos ou un truc
0: comme ça. Ah non, c'était moi en l'occurrence. Domestos est en RTT.

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11: On embrasse toutes les autres radios qui nous écoutent. On va commencer par nos auditeurs et nos auditrices qui sont en ligne, qui vont peut-être jouer et choisir une case s'ils ont une bonne réponse. À gagner aujourd'hui, un chargeur de Nintendo DS première génération.
12: Ça peut servir.
11: Une boîte de 250 grammes d'olives fourrées aux anchois. 6 bouteilles de champagne Veuve Clicquot vide.
12: Ah, j'ai eu peur.
11: Un chèque de 100 balais 1 mars. Un rouleau de scotch sur lequel nous n'avons pas trouvé le bout pour le dérouler. Un livre Crime et Châtiment de Dostoïevski, non traduit, donc écrit en russe.
12: Ah, voilà.
11: Un coupe-ongle.
12: Ouais.
11: Une raquette électrique anti-moustique.
12: Ça, c'est bien ça.
11: Stouff te donne la météo pendant une semaine, tu l'appelles, elle te donne le temps qu'il fait à Paris, Bourges et Perpignan.
13: C'est plus. Ah, bah oui, 12 degrés à Paris, 14 degrés à Bourges et 22 à Perpignan.
11: Et un plaid tortilla géant.
12: Oh,
14: c'est pas mal, ça.
11: C'est beau, le plaid tortilla géant.
12: Est-ce que tu peux le tremper dans la sauce?
11: Je ne sais pas. Ce week-end, il y avait les 50 ans de l'épopée des Verts de Saint-Etienne. Bravo les Verts, c'était une belle équipe. Alors c'est un peu moins bon maintenant, mais c'était une très belle équipe. Le président Macron en a profité pour faire sa petite vidéo, il est fan.
15: Qui c'est les plus forts? Évidemment, c'est les Verts.
11: C'est les Verts.
15: Alors vive Saint-Etienne, vive les Verts, vive la République et vive la France.
11: Pourquoi il te vend ça comme s'il y avait le retour du Covid?
14: Nous sommes en guerre.
11: T'as l'impression qu'il te dit ça sur le même ton de « on va fermer les restaurants ».
12: Il est pour l'OM, le président.

0: le livre Crime et Châtiment en russe. Non traduit de Dostoïevski. Bravo mon pote. Bravo, bisous à toi, bisous. Ciao mon copain, salut. Allez Sandrine, tu me le trouves le 100 balais 1 mars. Tu me le trouves, t'es la dernière. On n'a plus le temps. C'est à la fois un film pas terrible avec Jean Reno. Elle est pas là Sandrine? Allô?
1: Ah ben elle a raccroché.
0: Mais qu'est-ce
1: qu'elle
0: fait?
1: Je crois que Mel elle a raccroché à la mauvaise partie.
0: Tiens, Mel elle est complètement bourrée au soir là. Mel elle est encore sur son truc de Samuel. Allez, faut pas. Il est presque 18h là. Allez, on commence à

0: La
1: 8
0: est bien. La 2.
1: T'es au courant que t'as choisi 5 cases là, hein.
2: Rajoute
0: mais
2: une case.
0: Mais vous me faites le choix, j'en profite.
1: Alors, laquelle? Allez, c'est ton dernier choix.
3: Attends, il reste la 1, la 2, la 3, la 7, attention, c'est votre la 8, la 9 et la 10.
2: Dernier mot, quelle case choisissez-vous?
1: Mais ça vient.
3: Reste plein, hein.
0: Bon, le 8, c'est mon chiffre fétiche, donc je vais prendre le 8.
1: La 8! La 8, c'est la raquette électrique anti-moustique. Sachant qu'à un moment donné, quand t'avais choisi la 2, la 2, c'était le chèque de 100 balles. Je t'ai dit, tu gardes pas, t'es reparti sur la 8. Bisous, ma petite Sandrine. Ceci dit,
0: allez,
1: tu viens de gagner un truc très utile. Je t'embrasse fort. Bisous. Salut, ma belle. Bisous à tous. On revient demain matin, 7h. Ouais. Je vous invite à PortAventura. Oui. Vous allez gagner vos invitations pour aller au parc d'attractions pour 4 personnes en famille, 2 enfants. Vous avez les nuits d'hôtel pendant 2
3: jours.
1: 3
3: jours et 2 nuits.
1: 3 jours et 2 nuits. Bisous, Stouff, Piette,
3: bisous,
1: Corentin,
3: bisous,
1: Tony.
3: Bisous.
1: Très bien. Vito qui a réalisé cette émission. Les Théo et Théo. Très bien, les gars.
3: Théo et Théo.
1: Très bien. L'autre à gauche qui n'a rien foutu et l'autre qui a fait les vidéos. Bravo. C'est top. Je vous embrasse fort. Belle journée, belle fin de journée sur Europe 2, on revient demain 7h.
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1: 18h. Salut, c'est Europe 2 que vous écoutez. Merci à vous tous. Je vous embrasse très très fort. On revient demain matin. Soyez très prudents. Je vous laisse avec Sandra. Ciao. À demain. La météo, surtout la météo, Jérémy Desiderati.
6: Salut Coé, bonsoir à tous. Après un lundi passé sous la pluie pour de nombreuses régions, les parapluies vont pouvoir sécher demain avec le retour d'un temps calme. Toutes vos conditions météo arrivent juste après les infos. La ville de Nice, d'abord théâtre d'une fusillade mortelle cet après-midi. Des coups de feu ont éclaté dans le quartier des Moulins, faisant 2 morts et 3 blessés graves. Selon les premiers éléments, 2 personnes à bord d'une voiture ont ouvert le feu sur un groupe d'individus avant de prendre la fuite. Le maire de la ville, Éric Ciotti, déplore une nouvelle fusillade terrifiante. Après 2 mois de débat, l'heure des réquisitions est arrivée au procès en appel de Nicolas Sarkozy. L'avocat général demande ce soir à la Cour de déclarer l'ex-président coupable d'association de malfaiteurs. Même sanction requise contre les anciens ministres Brice Hortefeux et Claude Guéant. Le réquisitoire doit se poursuivre jusqu'à mercredi. Dans cette affaire, l'ancien chef de l'État est accusé d'avoir noué un pacte de corruption avec le régime libyen pour financer la campagne présidentielle de 2007. La loi contre les fraudes sociales et fiscales a été adoptée définitivement aujourd'hui par le Parlement. Pénalité renforcée pour les fraudeurs. Nouveau

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Excellent son de Trinix avec Madame, ça fait partie des trois titres du Triple Mix Pop Europe 2. Pour gagner 10 000 euros, si vous entendez Teddy Swims après Pierre Demar, SMS au 7 12 13 avec Pop dans le message. Bonne chance.

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l'attendez bien celui-là, c'est le nouveau son d'Alex Warren. Ça s'appelle Fever Dream. Qu'est-ce qu'il est fort celui-là. La suite du son, très fort aussi, très très bon. 30 minutes pop non-stop qui se poursuit avec Just Stay, avec Lady Gaga et avec un son, un classique Pop Europe 2. D'ailleurs, il y a l'appli, hein, n'hésitez pas, avec la web radio classique Pop Europe 2. Voici Mac Lemore.

0: Pop Radio avec cette info que je viens de voir sur les chats qui ont 32 muscles dans chaque oreille pour les aider à nous ignorer. J'adore cette info. Alors je sais pas combien on a de muscles nous dans les oreilles, en tout cas elles nous permettent d'écouter du bon son. Ah bah oui, de Jackat justement, Angèle et Justice qui arrive aussi. Europe 2, Europe 2. Et Rihanna aussi.
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0: Bonsoir, bienvenue, c'est Europe 2. Oh, bah oui. Et il est déjà 19h01, dis donc, avec du bon son. 30 minutes pop non-stop qui se poursuivent sur Europe 2 avec Ray qui va débarquer, Stromae aussi. Et le tout dernier titre de Taylor Swift, c'est Opel Light qui va arriver très vite sur Europe 2. C'est l'heure des infos avec Jérémy Desiderati. Salut Jérémy.
1: Salut Sandra, bonsoir à tous. Les nuages et les éclaircies vont s'imposer tour à tour demain pour nous offrir un temps relativement calme. Coup d'œil sur la météo à venir dans moins de 2 minutes. Scène de chaos aujourd'hui d'abord dans le quartier des Moulins à Nice. Un individu à bord d'une trottinette a ouvert le feu vers 15h30 avant de prendre la fuite à bord d'une voiture. Une fusillade qui a fait 2 morts et 3 blessés graves. Une enquête est ouverte pour assassinat en bande organisée, annonce le procureur de Nice. Une cellule médico-psychologique a été ouverte sur place. Ce drame intervient alors que les tensions sont fortes depuis plusieurs jours dans la ville avec une série de tirs dans plusieurs quartiers liés au trafic de drogue. Le gouvernement plus que jamais attentif à l'évolution de l'antivirus. Le Premier ministre Sébastien Lecornu va recevoir dans les prochaines minutes des épidémiologistes pour faire le point sur la situation. Une réunion qui s'ajoute à celle tenue cet après-midi en présence de plusieurs ministres. La passagère française contaminée par le virus et rapatriée hier est en soins intensifs en ce moment. Selon le ministère de la Santé, 22 cas contacts ont été identifiés sur le territoire français. La peine sera-t-elle la même en appel qu'en première instance pour Nicolas Sarkozy? Au terme de la première journée des réquisitions, l'accusation demande la condamnation de l'ancien président pour association de malfaiteurs. Dans cette affaire, l'ex-chef de l'État est accusé

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0: Oui, absolument, c'est comme ça que ça se passe. Hein. Sur Europe 2, vous allez pouvoir gagner 10 000 euros cash si vous restez à l'écoute d'Europe 2. C'est très simple, il faut tout simplement être là et repérer les trois titres du triple mix pop Europe 2. Et une fois que c'est fait, il faut être vive ou vif et envoyer votre SMS au 7-12-13 avec pop dans le message. Et dans les trois titres, dans le triple mix, nous avons Trinix. Trinix qui fait partie du triple mix pop Europe 2. Pierre Demar aussi, le nouveau, j'adore.

quel sens? C'est ça le triple mix Pop Europe 2. Vous les repérez, vous nous envoyez votre SMS au 7-12-13 et vous mettez donc Pop, P-O-P, dans le message. Ça peut débarquer à n'importe quel moment. Donc un bon conseil, restez avec nous sur Europe 2 Pop Radio. Pour la suite, je vous envoie du bon son là pour bien finir ce lundi de toute petite semaine. Semaine de 3 jours, ça c'est trop bien. Timbaland qui va débarquer et là c'est Another. Voici Talk to You.

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0: son de Maroon 5, This Love. Mon petit amour qui vient d'arriver, c'est qui? C'est Quentin.
1: Mais qu'est-ce que c'est mignon.
0: Non, j'ai envie d'être sympa avec toi cette semaine.
1: Bah, c'est bien, c'est parce que la semaine est courte.
0: C'est ça. Oui, mais nous, on sera là.
1: T'as fait
0: on
1: quoi ce week-end?
0: Jeudi, on sera là vendredi. Bah, j'ai amené mon fils à la tête dans les nuages. Tu connais cet endroit?
1: Non, je connais pas. Moi, je me suis occupé de résilier mon abonnement à la salle de sport.
0: Je sais pas ce qui est plus sympa, mais bon, en tout cas, on a passé un bon week-end tous les deux, visiblement.
1: Exactement.
0: T'as résilié ton abonnement à la salle de sport?
1: Ouais, bah ouais, j'y allais
0: ça
1: pas.
0: Ça va pas de faire ça?
1: Ouais.
0: Bah pourquoi?
1: Bah parce que j'en ai aucune envie.
0: Bah alors? Moi, tu vas courir un petit peu, ça.
1: Je suis sûr qu'on est très nombreux à se désabonner assez rapidement. Tu sais, c'est

Content de vous retrouver, c'est Quentin ensemble jusqu'à minuit. C'est 30 minutes pop non-stop en ce moment et c'est peut-être 10 000 euros le triple mix pop Europe 2 que je vous joue maintenant avec un premier titre, Trinix Madame. Euros. Si vous entendez

Merci d'être là sur Europe 2 Pop Radio. Bon, j'espère que vous avez bien profité de ce long week-end. Là, c'est une petite semaine, hein. Mercredi, hop, ça y est, c'est reparti pour un long week-end de 4 jours. Franchement, vous devriez pas trop être fatigué. Voilà, Tame Impala et Jenny sur Europe 2. Europe 2. C'est 30 minutes pop non-stop.

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2: Alors là, on va retomber dans les années 90-2000. Il y avait un mouvement qui s'appelait la French Touch avec Daft Punk. C'était les leaders de la French Touch.

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0: sur Europe de Pop Radio. 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
0: Ce serait pas une mauvaise idée ça, de faire tomber le triple mix pop Europe 2. 10 000 euros à la clé. C'est trois titres qui s'enchaînent. 10 000 euros à venir récupérer sur Europe 2 si vous entendez Teddy Swims, Mr. Know It All. Trinix, Madame,

0: faut juste que ces trois-là s'enchaînent les uns aux autres. Et là, ce serait 10 000 euros à venir gagnant en envoyant POP par SMS au 7-12-13. On reste vigilant, ça peut vraiment tomber à tout moment. Là, j'ai Jennifer Lopez et Pink Panthers avec Zara Larsson sur Europe 2.
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Bonne soirée sur Europe 2 Pop Radio. Vous vous rappelez du titre « Ce qu'on était » de Pierre Garnier? Eh bien, derrière ce morceau, c'est Daisy et Joseph Kamel, eux qui l'ont écrit, composé. Et Daisy et Joseph Kamel font un duo en somme, c'est là maintenant. Daisy et Joseph Kamel, voici par cœur.

Je sais que vous l'aimez beaucoup. Alex Warren, Fever Dream. Bonne soirée sur Europe de Pop Radio. Vous savez qu'en ce moment, c'est 30 minutes pop non-stop. Et ça se poursuit avec Mika et avec Esmé, Europe 2.

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0: de choisir Europe 2 Pop Radio, vous découvrez des petites pépites comme ça. Zaoui et Stéphane, c'était Love Noir, Europe 2.
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0: 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Ah oui, c'est pas mal, on aime bien, on est complètement ok avec ça. 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
1: Europe 2, Pop Radio, je vais peut-être vous jouer trois titres bien particuliers.
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1: 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Pierre Demar, je pense à vous. Teddy Swims, Mist Know It All. Et Trinix, Madan égale 10 000 euros, c'est le triple mix pop Europe 2. Alors ça c'est clair, faudra pas rater le coche, il faudra vite envoyer pop par SMS POP au 7-12-13. 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
1: Voici Mathilda sur Europe 2 Pop Radio. I love you.

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0: Europe 2 Pop Radio. En ce moment, c'est 60 minutes pomme non-stop. Et vous savez que demain, c'est le retour de Coé sur Europe 2.
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0: 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C'était Morgane ce matin.
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0: C'est le dernier morceau de Marine, ça s'appelle Escroc, c'est sur Europe.

Europe 2 Pop Radio, 60 minutes pop non-stop. Attention, attention les amis, hein. Il y a Teddy Swims qui va arriver dans un instant, Miss Don't Know Idol. Ça fait partie du triple mix pop Europe 2. C'est peut-être donc 10 000 euros qui vont tomber dans quelques minutes. Si vous avez Pierre Demar et Trinique juste derrière, vous envoyez pop par SMS aussi.

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Et voilà, et de 1, Pierre Demar sur Europe 2 Pop Radio. Est-ce que ce serait pas le triple mix Pop Europe 2 qui serait en train de tomber? Voici le numéro 2, le deuxième titre, Trinix Madan, préparé pop par SMS au 7-12-13. Si derrière vous entendez Teddy Swims, c'est 10 000 euros en jeu.

Bonne nuit sur Europe 2, minuit. Bon, on va être sympa pour démarrer la nuit. Voici 60 minutes pop non-stop. On y va, on démarre ça avec Anoder, Rosaline et David Guetta sur Europe 2.

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0: Ok, ah, tu m'as fait comprendre. Ok.
1: Elle fait comprendre, moi.
2: Bien sûr, regardez ça.
3: Non, elle fait pas 35 ans.
2: Oh là là, arrêtons.
4: Mais c'est vrai que le mec, je pense qu'il a été poli, le petit jeune. Ouais, c'est ça.
2: Mais arrêtons de dire les trucs qu'on ose
4: plus
2: dire.
4: Mais tu sens que le monsieur, il est aigri aussi, il a dû se prendre une cartouche, là. Il est un peu revanchard.
1: Juste avant, il a dû prendre un petit stop.
2: Mais vous avez pas entendu ce qu'elle lui a dit, t'as 52. Il dit, tu es la première à trouver mon âge. Tu sens que lui aussi, il a envie de se faire passer pour un plus jeune.
4: Et dans le même délire.
2: Bon, alors, il a essayé de se justifier. Mais en fait, il continue.
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3: Je crois que pour l'instant, il y a un auditeur qui est barman, hein, c'est pas ça?
4: Ouais, bah, un auditeur qui a fait un petit plat chez lui, qui est d'Alsace, ouais, et qui nous l'a envoyé pour le faire découvrir à Pierre et Maryse. On va se connecter avec eux. Ah. Pierre, Maryse, vous êtes là?
5: Oui. Bonjour à tous. Et bonjour, chers auditeurs d'Europe 2. Bonjour Maryse.
6: Et bonjour Pierre.
5: Eh bien, bonjour Maryse.
6: Et bonjour Pierre.
5: Bonjour Maryse.
6: Bonjour Pierre.
5: Maryse.
6: Oui.
5: Bonjour.
6: Bonjour Pierre.
5: Bonjour Maryse.
6: Bonjour Pierre.
5: Téléacheteur et cher téléacheteur. Bonjour Maryse.
6: Bonjour Pierre.
5: Eh bien, bonjour dans cette vidéo téléachat.
4: Oh là là.
5: Télé-shopping, bien sûr, spécial. Auditeur de Coé sur Europe 2 qui nous écoute bien sûr.

0: Si je l'entends pas, ça va mal se passer. C'est du cul que tu veux.
1: Dis ça dans Nirvana.
0: Pardon.
2: C'est moi qui l'ai dit.
0: Ah ouais.
2: Et là, on l'entend, mais les guitares, elles sont moins présentes.
0: Remettez-le.
3: Quand tu manges le poulet là.
0: Ouais, celui-là je te le valide.
1: Alors Sweet Fire. Ah non, j'ai Green Day. Green Day, on peut entendre. Tu m'excites. J'aime pas mal ça, moi.
0: Les lesbiennes ont des poils, mais vous êtes.
1: Mais en plus, Pietre, il les découvre. Il fait genre, il fait des.
0: Tu m'excites, j'aime pas mal ça, moi. Les lesbiennes ont des poils, t'es fou, bah, toi.
1: Tu vois,
3: c'est fou. Mais...
1: tu vois,
3: les lesbiennes, elles ont des poils.
1: Tu vois, à chaque fois.
0: Mais arrête de dire, tu vois, c'est pas.
2: Non, parce qu'on découvre.
0: Tu m'excites, mais... j'aime pas mal ça, moi, les lesbiennes ont des poils, remets. Là. C'est vrai.
3: Les lesbiennes, elles ont des poils.
1: Alors, Sweet and Fire, évidemment, dans la terre, il y a du caillou.
4: Il y a du caillou.
3: Après, il dit, mais pas là.
1: Il en a. Dans la terre, il y a du caillou, mais pas là, remets-le. Et enfin, même dans les chansons françaises, on entend des trucs bizarres. Emmanuel Moir, Mon Essentiel, on entend celle que j'aimerais plus que personne, si tu me ponces après. Celle que j'aimerais plus que personne, si tu me ponces après.

0: Pietre est persuadé qu'on entend Richard Gasquet dans Personal Jesus.
1: Je vous le dis.
0: Je ne voulais pas le mettre parce que ça fait des années que je te dis, on n'entend pas Richard Gasquet.
1: Vous avez mal écouté.
0: Bon, allez, remets.
2: Richard Gasquet.
0: Mais non, mais là, c'est toi, c'est trop.
1: Alors
0: bon, enfin, ça va, tout de suite.
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0: faire payer aux gens beaucoup plus cher, c'est même pas rentable. Ah. 20 000 vols vont être arrêtés d'ici le mois d'octobre.
1: 20 000 vols, c'est énorme.
0: Et c'est les premiers, hein. Je peux vous dire que vos billets de cet été, vous n'êtes pas partis encore.
1: Hein. Et c'est pour les petits trajets, je crois. C'est ça.
0: Ouais. Donc c'est la SNCF qui va encore se gaver sur les petits trajets. Ah, moi je vous dis, en septembre, Jean Castex il sera fringué comme Snoop Dogg. Il a un gros cigare, un gros chapeau, une canne. Il aura un huit feuilles. Tu vois, c'est pas grave.
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2: Renaud a 74 ans aujourd'hui.
3: 14 et demi.
2: C'est fou quoi.
4: Non mais il y en a qui vont faire le pont et ça se trouve ils vont même pas aller. Ah ouais, bah, on va lui souhaiter, il y a Renaud qui est avec nous. Bonjour Renaud.
3: On espère le 14. Même pas sur le 14 du coup là.
4: Bon anniversaire. Attends, je vais attendre un peu. Bon anniversaire Renaud. Merci. Ah, de rien, de rien. 74 ans, c'est...

0: debout.
1: Ouais.
0: Presque debout.
1: Presque debout.
2: Presque debout aussi. Quoi de prévu pour votre anniversaire,
0: Renaud? Je soufflais.
2: Soufflez quoi?
0: Je soufflais toute ma bougie.
2: D'accord.
0: Toute ma bougie. D'accord.
2: Et sinon, cette semaine, là, on vient d'en parler, vous avez 3 zéniths, là, vous êtes prêts pour les. Vous avez froid ou. Vous voulez un petit plaid?

0: manque un peu là.
1: C'est devenu moi.
2: Hall.
3: La roue de la fortune, il manque des lettres.
0: Oh le Scrabble.
1: Ah, et test.
0: Voilà. Allez, c'est le moment de savoir, on sait jamais.
1: Ah bah c'était là hein, Renaud ouais.
2: C'était là.
0: On recommence.
2: Petit porto.
1: Non, trop tôt.
2: Petit porto.
1: Non, toujours là.
2: Petit porto.
1: Non.
0: Là.
1: Renaud, c'était Renaud. Là.
2: Petit porto. Non.
1: Petit porto, ça vous savez le dire, mais le reste.
0: Petit porto avec un glaçon. Porto Rica.
1: Vous voulez qu'on essaye?
2: On essaye. Petit porto.
1: Non. Attendez. Oh.
2: Petit porto.
1: Ça va être long, je dis.
2: Petit.
1: Allez.
2: Ré Porto, le cam, prendre Ricard.
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0: Un maxeur, c'est un mec qui malaxe, mais mal, je sais pas, non.
1: Non.
0: Un maxeur.
2: C'est un mec qui force.
1: Non, c'est un frimeur.
2: Ah, ah bon.
1: Je suis yombe. Si quelqu'un vous dit je suis yombe, traduction phrase de vieux.
2: Je suis vénère.
1: Je suis trop vénère, oui, ah Stouff. Je suis yombe.
0: Bah, à la nado, Stouff.
2: Oui,
1: on a Doro, Hélène.
3: On a exploré. Ah, Doro l'exploratrice.
2: Je sais pas, on a.
1: T'aurais bien aimé Doro.
2: On a fait l'amour.
1: Voilà, c'est ça, où on s'est envoyé en l'air. Voilà. Je ne savais même pas, moi.
3: Ça fait combien de temps que tu n'as pas d'euro?
2: En temps de lune.
1: Foutez-lui la paix. Foutez-lui la paix. Au KLM.
2: Au calme.
1: Oui, mais alors
2: tranquille
1: en formule. Tranquille pépère, ah, voilà. Oui. Ou tranquille Émile.
3: Tranquille Émile.
1: Si je vous dis, c'est de la frappe, mon petit Corentin.
4: C'est trop bien.
1: C'est de la bombe.
4: C'est beau.
3: C'est de la balle.
0: C'est de la balle.
1: Ça tue sa mère. Dans les années 80, en mode ringard, on disait quoi dans les années 90?
2: C'est top moumoute.
1: C'est top moumoute. Wow. Si je te dis, t'es tout whippine.
2: Ah, c'est quand t'as tout mélangé, donc c'est.
0: Non.
4: T'es tout whippine.
3: T'as tout whippine.
1: T'as tout whippine.
3: T'as tout faux.
0: Ouais.
2: Mais comment tu disais en expression?
1: T'es à l'ouest.
2: T'es à l'ouest.
1: C'est un pain, Hélène.
2: Ah, c'est un beau gosse. Et quand il y en a plusieurs, on dit il y a une boulangerie.
1: Ouais. Et quand il est moche, on dit c'est un pain perdu. Allez, restez avec nous. Et si je dis c'est un pain de campagne, c'est un beau gosse à Vesoul, mais ça c'est plus pointu.
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0: de quelqu'un au téléphone. Allô ? Allô ?
1: Oui, pas oui.
0: C'est le vieux, c'est l'autre qui met ses lunettes. Ouais. Allô ?
2: Oui, bonjour, oui. Monsieur.
0: Me fatigue. Allô ?
1: C'est la radio.
0: Comment ? Bonjour, allô ? Comment ?
1: C'est la radio. Ouais. Oui, bonjour, monsieur.
0: Oui, comment ? Allô ?
1: Oui, bonjour, monsieur.
0: C'est qui ?
1: J'ai dit bonjour. Oui, c'est qui ? C'est Europe 2.
0: Oh, putain, il y a les Schleux.
1: Non.
0: Il y a la radio, il y a les Schleux.
1: Non, calmez-vous. C'est
0: Boris, il y a les Schleux.
3: Non. Ah bon, il y a les Schleux.
0: Hey,
3: non, il y a les Schleux.
1: Non, c'est Coé sur Europe 2.
0: Ah, ah oui, c'est, pardon, Dédé, parce qu'il est sourd comme un pauvre.
3: C'est les impôts.
0: Oh, regardez
1: non,
0: ça.
1: Ah. Non, bon, ah. Du coup, demain, vous allez sûrement être devant un monument aux morts pour hisser un drapeau, j'imagine.
0: Les Allemands ont eu notre mort et notre peau.
1: Non.
3: Mais non, Dédé, c'est pas ça du tout. Demain, on va hisser le drapeau, oui, la France.
1: Voilà.
0: Ah, oui, la France du général de Gaulle.
3: Voilà.
0: C'est celle de
3: maintenant.
0: Ah, bah non, c'est pas celle de maintenant.
1: Ouais. C'était mieux avant.
3: Il y a les Allemands.
0: Non, ah, non, c'est pas ça qui dit. C'est mieux avant, Dédé. Oui, parce qu'avant, monsieur, on jouait dans les tranchées avec des grenades.
3: Ouais.
0: Aujourd'hui, les jeunes, leur tranchée, bah, c'est le lit.
3: Ouais.
0: Ils jouent à la Nintendo Switch. Là, je peux commencer à
1: la
0: se
1: Switch.
0: Ouais, seul truc qui pète chez eux, c'est leur cul. Voilà, je le dis. Tout part n'importe comment.
1: Arrêtez, on a compris. Dis pas ça, c'est moche.
3: Les boches, ils sont là, les boches.
0: Non, René.
3: Il y a les boches, René.
0: Non, il n'y a pas les boches.
1: Non.
0: Arrête de t'astiquer, la mitraillette, ça rend chaud.
3: Allez.
1: Eh, on comprend rien, les
0: au
1: gars.
0: Au revoir.
1: Oui.
0: Au revoir, Europe 2.
1: Europe 2.
3: Les
1: non, c'est pas les
0: gueule,
1: Coé
0: sur Europe 2.

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2: À la télévision, il y avait La Croisière.
3: Je crois qu'il est drôle ce film, je me souviens.
2: Ouais. Alors je confonds
4: c'est
2: toujours
4: c'est avec Marie-Lou Berry et tout. Non, c'est celui-là.
5: C'est pas avec Dubosc ? Non, c'est pas ça.
2: Non, alors il y en a deux. Il y avait La Croisière avec Marie-Lou Berry et il y en a une autre avec Franck Dubosc et Gérard Darmon.
3: Ouais. Mais là, c'est avec Charlotte de Turckheim et Antoine Duléry.
2: Eh bien, celui-là, je ne l'ai pas vu.
4: C'est le troisième.
6: C'est un troisième.
2: Je ne l'ai pas vu. Il y a dû y avoir des prix sur les tournages sur les bateaux. À un moment donné.
5: C'est une série, non, c'est un film.
4: Ouais.
6: Puis c'est pas trop d'actu, les croisières, en ce moment. Mais
2: C'est l'histoire de Français qui toussent. Il n'y a personne qui les veut. C'est une croisière de 2011, déjà, effectivement. C'est une comédie, pardon, de 2011. Alors, est-ce que les personnalités de la villa ont déjà fait des croisières?
5: On va leur demander. Pour commencer, on a Jean-Baptiste Guégan, le sosie vocal de Johnny.

0: déjà fait des croisières.
1: On va leur demander. Pour commencer, on a Jean-Baptiste Guégan, le sosie vocal de Johnny.
2: Johnny.
1: J'oublie, pardon.
2: C'est pas le sosie vocal de Johnny, mais bien Johnny.
3: Ok.
2: Personnalité préférée des Bretons derrière les bars de la rue de la Soif de Rennes et la galette saucisse.
4: Je vous entends parler de croisière parce que ça tombe bien.
1: Pourquoi ?
4: Après avoir gagné un petit peu d'argent avec ma tournée des élites, j'avais invité mes danseuses en croisière.
3: Ah bon ?
4: Ça va les filles ?
5: Pirates !
3: Ah, elles sont là.
6: C'est les danseuses.
4: J'étais un petit peu leur pirate sexy.
5: Pirates !
4: Attendez, je me cache un œil.
1: Et la croisière s'était bien passée alors ?
4: C'est-à-dire, on a eu quelques soucis. Je vais vous le faire en chanson.
1: D'accord.
3: Okay.
4: Vous devez faire une croisière direction Pornic. Cette croisière tombait vraiment à pic.
6: Ouais, c'est pas mal, hein.
4: Sauf que le bateau n'est jamais venu.
3: Avance.
4: On m'a pas remboursé, je l'ai eu dans le cul.
3: Ouais.
4: Il y avait les filles.
1: Bonjour, elles étaient là pour vous remonter le moral.
4: C'est-à-dire qu'elles sont toujours là pour me consoler parce que, comme on dit en Bretagne, ouvrez les guillemets, deux points. Ou deux points, ouvrez les guillemets.
3: Oui, c'est mieux.
4: Ouais.
1: Ouvrez les
4: deux points, faites les guillemets.
1: D'accord.
4: Pour une vie remplie d'amour et plus saine, buvez de la Kronenbourg et tapez-vous une bigoudaine.
3: Vous ne connaissez pas le proverbe.
1: Non. Merci Jean-Baptiste Guégan d'avoir été avec nous et on va finir avec Patrick Sébastien.
3: Ça va, mon petit Soas, comment il va ?
1: Ça va, Patrick.
3: Putain, on parle de croisière, ça me rappelle un petit week-end sur le Titanic que j'ai fait.

0: Putain, on parle de croisière. Ouais. Ça me rappelle un petit week-end sur le Titanic.
1: Oh là là là.
0: Que j'ai fait il y a quelques... C'est comme le Titanic avec Rose et Jack, sauf que là, tu vois, il y avait plus et Jack que Rose.
2: Non.
0: Et Jack, t'as compris?
2: Oui,
0: ouais, je voulais passer les détails.
2: Il est trop tôt là.
1: C'est, oui, Patrick, bon, pas de détails, ça sera bien.
0: Ouais, mais il faut faire gaffe en croisière. Parce que là, j'ai vu le virus sur le bateau, putain, c'est terrible.
3: Le hantavirus.
0: Non, le Danton virus. Tu connais ou pas?
2: Non.
0: Bah, c'est quand t'es sur un bateau, croisière, et quelqu'un te demande, on va où? Tu réponds dans ton cul. Tu connais pas?
2: Non.
0: C'est énorme, c'est un réflexe. Danton virus, c'est le réflexe que t'as tout le temps, tiens. Tu l'as mis où? T'as mis où tes lunettes, Pierre?
2: Bah, dans ton cul.
0: Ah,
2: je l'ai chopé.
0: J'avais même eu l'idée de faire le plus grand cabaret sur un navire de croisière.
1: Ah, ouais. Et il y aurait eu quoi comme numéro sur ce bateau de croisière?
0: En 2004. Je voulais recevoir les frères siamois du Cantal. Mmh. Ils s'allongeaient sur la scène et se transformaient en parcours de mini-golf.
3: Ah ouais, non. C'est comment?
2: C'est chaud ça quand même.
0: Tu vises le huc et tu vois si la balle elle sort par la bouche, de droite ou de gauche, tu vois, c'est énorme. T'as l'image?
2: Ouais.
0: Voilà. Et puis souviens-toi, 2008, on reçoit le trompettiste Ibrahim Malouf.
3: Ah ouais.
0: Il voulait nous jouer de la chanson de mariage. Et vu qu'on voulait pas, les équipes avaient foutu des pots de Babybel dans sa trompette pour le boucher. Écoutez le résultat.
2: Ah ouais.
0: Putain, c'est énorme. C'est à gerber. C'est incroyable. Bisous les culs. Bonne journée.
4: Bisous Patrick. 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
2: Carole, bonjour ma petite Carole, comment elle va ?
3: Elle va bien, elle est intimidée de vous avoir au téléphone.
4: Ouais, pourquoi ? Bon alors là, je vais te dire, là, c'est...
3: Enfin. Je vous adore, je vous écoute depuis longtemps, je vous adore.

0: Très bien. C'est très bien.
1: C'est bon.
0: Tu es quel signe?
2: Oui. Balance.
0: Je vais m'occuper de ton horoscope d'hier puisque nous sommes la seule émission de radio qui reprend l'horoscope d'hier, voir si c'est bien, il s'est bien passé. Taureau, ça c'est moi. Hier, l'horoscope disait pas de pain, pas de vin, pas de boursin, journée de merde.
3: Ouais, c'est vrai. Hein. Ouais.
0: C'est vrai que hier c'était très très calme.
3: Régime.
0: Ouais. Nous avons Stouff Verseau.
4: Oui.
0: Vous allez trouver l'amour avec un grand A ou un gros A.
4: Ça va pas la tête.
0: Avec un grand A.
4: Avec un grand A, mais plus que ça.
1: Mais oui, ton chéri.
4: Mais oui.
0: Voilà, il n'a pas maigri un peu aussi. Non, il est comment? Ouais, bien.
4: Il fait 86.
0: Ouais.
1: Ah, pas mal.
4: Voilà.
0: Non, mais c'est tout. Poisson, grosse soirée en perspective. Ouais. Et vous regretterez tout ça jeudi matin.
3: Je confirme.
1: Si, un peu quand même.
0: Ah oui, il y avait football. Et enfin, Balance. Écoute bien, c'est pour toi, entre autres, ma petite Carole. Soirée très chaude en perspective.
3: Ah, chaleur.
0: Entre les demi-temps, vous aurez pile poil 12 minutes.
3: Ah oui.
4: Ça va vite.
0: Alors ?
2: Oui. Avec mon mari, les arrêts de jeu, ça suffit. Mais de la mi-temps, c'est long.
3: Et on l'embrasse, hein ?
1: Ouais.
5: Attends, il y avait 2 minutes d'arrêt de jeu à la mi-temps.
3: Il n'y a même pas eu 2 minutes.
0: Non, mais ça veut dire que c'était très long.
5: Bah non, c'est très court. Les arrêts de jeu,
0: j'ai compris. Ça veut dire qu'il a fait ça pendant les arrêts de jeu. Il a le temps des arrêts de jeu.
3: Déjà 2 minutes, voilà. C'est long. Hein.
0: Ouais. Oh, écoute, l'important c'est de participer. Hein.
2: Exactement.
0: T'embrasses fort, bisous ma petite Carole, bisous.
2: Bisous. Ça va, bisous à tous.
1: Moi c'est juste le son Netflix, le tadam.
3: Et voilà.
0: Et encore.
3: Ouais.
0: Des fois c'est tom.